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1: Par exemple, ce que les Allemands ont fait, vu que le Canada ou le Québec ne voulait pas leur fournir de gaz naturel, c'est qu'ils se sont tournés vers le Qatar. Donc là, ils ont versé des dizaines de milliards d'euros au Qatar, et qui est évidemment une grande démocratie libérale, comme on le sait. Et donc là, c'est le Qatar qui sont les grands alliés du Hamas, entre autres, et
2: qui abrite carrément
1: les homosexuels qui ont reçu tous ces beaux euros, alors que cet argent-là aurait pu venir au Québec pour financer nos écoles et nos hôpitaux. Donc,
2: oui, mais on finance, à notre défense, on finance aussi le Hamas, ici, quand on est capable.
1: Ça, c'est vrai, effectivement. D'ailleurs, je dis ça comme ça, si les gens veulent aller sur québecfier.org, québecfier.org/Hamas, il y a une... ils peuvent contacter leurs députés pour leur demander d'arrêter de financer le Hamas avec nos impôts.
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0: La chasse à l'as continue de faire plein d'heureux et littéralement de faire pleuvoir les dollars.
1: Je t'appelle pour te dire que t'as gagné 930$. 930$, Sandra, félicitations. Oui, vous avez participé à la chasse, alors c'est bien. Laissez-moi vous annoncer, ma chère dame, que vous avez gagné 333$. Je t'annonce que t'as officiellement gagné 1600$. Que t'as mis la main sur 450$ cette

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1: Chico, hola.
2: Salut.
1: Joyeux Halloween.
2: Merci.
1: Il annonce de la pluie. On cancelle ça.
2: D'accord.
1: On pogne le pire rhume. Il dure 2 ans. On a une épiphanie sur nos gouvernements. Un passeport vaccinal après ça, ouais, donc. 3 ans plus tard, bye-bye Yanel Karma. C'est là qu'il choisit son moment. Ça rime?
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1: J'ai une belle communauté qui me suit, puis je suis bien content. Fait que tu sais, je suis tout le temps content d'avoir des beaux compliments, surtout venant du politically.
2: On va garder ça.
1: Hey gars, moi et l'articulation là.
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1: Mais non seulement ça, en termes d'économie, quand Trump a amené, exemple, le chômage chez les Noirs à des lots historiques, puis qui, en passant, se l'attribuait avec joie, parce qu'il est pas raciste, un trou de cul égal avec n'importe qui de n'importe quelle race, il disait c'est de la faute d'Obama, c'est des politiques d'Obama qui ont effet maintenant. Il faut servir la même médecine à Biden. Il y a beaucoup de choses que Biden, en ce moment, a... hérité de Trump et dont il jouit en termes économiques.
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0: une époque où tout le monde s'amuse volontiers à jouer intellectuel, ce n'est pas difficile dans ce milieu d'être Gourville?
1: Mais moi, je suis pas intellectuel, vous comprenez? C'est ça, le truc. Et si, je crois que si je voulais jouer d'intellectuel, ça se verrait à 100 mètres. Alors, je reste comme je suis. Il vaut mieux, il y a un proverbe qui dit « vaut mieux être que paraître ». Bon, ben, je suis comme je suis, et puis... Tant pis si je ne connais pas certaines choses que d'autres connaissent. On ne peut pas tout faire dans la vie. Moi, j'ai une jeunesse heureuse parce que justement, je n'ai pas été contraint d'apprendre des choses qui ne m'intéressaient pas. Alors, j'ai vécu comme ça, avec, comme un oiseau sur la branche.
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0: Et oui, le fameux show du retour en remplacement. Toujours avec mon co-host JD. Salut, cher auditeur. Salut, JD. Moi, ça va?
4: Ça va toujours bien, cher. Toi?
0: Y a-t-il quelqu'un, cher auditeur, qui est de même dans ta vie, qui te gosse à chaque fois que tu te lèves le matin, ton chum est de bonne humeur, quoi, tu vis tes humeurs tout le temps? On salue tous les êtres humains qui sont dans une positivité quotidienne. On a besoin de vous autres. Moi, je pense que je suis une fille extrêmement positive, mais je suis tellement authentique que je ne peux pas toujours être de bonne humeur. Sinon, ça serait être contre mes valeurs.

0: très sceptique. Ça fait pas tant d'années que ça qu'ils ont commencé à nous dire que il y a des feux de forêt, puis on fait des interdictions de faire des feux à ciel ouvert à cause des feux de forêt, puis ci, puis ça. Ça fait longtemps que ça se passe au BC, dans l'Ouest, où il y a vraiment des périodes de sécheresse comme dans l'Okanagan et des places comme ça. Par contre, au Québec,
1: tu m'ouvres une grosse porte que tu savais pas que tu as ouvert une porte de grange. Savais-tu que une de mes places préférées qui est rendue comme ma deuxième maison, j'aime beaucoup aller à Los Angeles. Bon, à tous ceux qui sont contre les États-Unis, sachez que n'oubliez pas qu'il y a des êtres humains qui vivent là-bas et qui sont pas responsables du gouvernement nécessairement parce qu'on est quand même, on aime tout le monde. Fait que là, Los Angeles, j'ai été là pendant les grands feux, moi. Mm-hmm. Le dernier, puis mon ami qui habite là-bas a vu un feu partir de ses yeux vus parce qu'il était sur le bout du quai à Hermosa Beach, puis on avait accès à voir, c'est sûr, c'est loin. Puis il a toujours trouvé ça douteux parce qu'il a tout vu les étapes. Il a vu la veille, très tard le soir, en allant prendre son chien, que toutes les bornes de pompiers, là, les bornes rouges, comment ça s'appelle?
0: Oui, les bornes
1: d'incendie, fontaines, ouais. Étaient ouvertes. Il coulait dans les rues, toutes les bornes fontaines. Après ça, il a vu de ses yeux vus, le premier feu partir. Il y a eu beaucoup de synchronicité humaine, finalement, pour ces fameux feux-là de dits naturels. Bref, fermez la parenthèse pour vous dire que les odeurs que vous sentez, c'est pas votre voisin qui a échappé son tailleur dans son feu à la maison. C'est vraiment des feux de forêt. Je pense pas que l'air est nocif pour les gens. D'ailleurs, je trouve que ça s'est déjà calmé. Toi, quand t'es arrivé, c'était comment?
0: C'est moins pire.
1: OK, puis j'ai mis des enquêteurs un peu partout s'il y a des choses qui se passent parce qu'il y a des tempêtes violentes pour nous faire peur, savoir si votre patio devrait être attaché ou pas. Sur ça, on est mardi, le 14 juillet, et encore dans ton fameux show du retour, on a une belle programmation, pas mal meilleure que le Festival d'été de Québec. Non, c'est des blagues.
0: Facile à battre.
1: Non, mais je dis ça, puis je dis ça pour faire la blague. Je sais qu'il y en a toujours qui vont se plaindre à chaque année. Moi, cette année, je n'y vais pas pour le moment, puis ça me dérange pas vraiment. Mais je salue tous les festivaliers, bien sûr, et je suis convaincue que vous allez avoir une belle soirée ce soir. On a notre mixologue, Rumélange, Raphaël, qui va être des nôtres. Très hâte de voir ça va être quoi, ces drinks sans alcool, qui nous donne une impression d'être sa brosse, on va se le dire.
0: Ben, OK.
1: En plus, toi, tu l'as calé.
0: Ils sont bons. Tu fais pas la différence, je te le dis, tu fais pas la différence. Ils sont vraiment bons. Même que c'est drôle parce que hier, je parlais justement avec ma blonde. J'étais comme, tu sais, ça serait le fun d'avoir plus de verres. Elle était comme, oh, on n'a pas de place. J'sais, ouais, mais tu sais, ce serait le fun d'avoir les bons verres. Tu sais, quand je nous fais des drinks, mon amour, tu sais, des bons verres pour les bons drinks. Parce que ça m'est resté de
1: quand ben, il y a ça. Tout à fait raison. Ouais. Petite chronique légère, parlons donc de ça. OK. Il n'y a pas juste des verres qu'il faut qu'ils soient adaptés dans mes valeurs à moi. Puis on s'entend-tu que j'ai pas de cours de cuisine, je suis pas mixologue. Mais moi, j'ai des tocs, tu sais. Quand tu cuisines un certain plat, il faut que la carotte soit coupée d'une certaine façon.
0: Ouais.
1: T'sais, moi, asiatique,
0: ouais.
1: Elle est coupée en rectangle ou en petite lanière. Toi, tu vas en biseau comme des restaurants taille à porter ton vin?
0: Oui, peut-être en biseau.
1: Idéalement, un biseau dentelé. Parce que japonais, c'est toutes des juliennes à la japonaise plus, mais j'avoue que dans les restaurants thaï qu'on va, c'est souvent en billet, là, tu sais.
0: Ouais, ouais,
1: puis souvent en billet avec
0: une petite
1: tranche en billet. Puis bien sûr, ça spaghetti petit dé. Des petits dés, ça c'est sûr. C'est important, tu sais. Moi, dans ma tête, c'est d'emblée. Puis je me rappelle, des fois, les gens veulent m'aider, puis ils coupent pas comme il faut. Je suis dans quelle équipe que tu te situes, là?
0: J'ai longtemps eu de la misère à accepter quelqu'un dans ma cuisine, que ce soit ma blonde ou d'autres, n'importe qui veut m'aider. Je suis comme, OK, si tu veux m'aider, c'est correct, là, mais garde, il faut que tu le coupes de même. Puis là, ils sont comme, non, je sais comment le couper. Non, tu sais pas comment le couper avant que je te l'aie montré.
1: Le pain pour le tartare.
0: C'est une façon de faire aussi.
1: Biseau, très mince. Puis il y en a qui disent que lorsque tu coupes ta baguette en biseau, ça fait éclater les saveurs du pain. Écoute, est-ce que c'est vrai? Qui saurait, je ne sais pas. Alors, c'est la même chose avec le mixologue. On a appris que ça prend un type de verre par type de boisson, même si c'est sans alcool. Parce que si tu prends un verre trop grand, tu vas mettre trop de glace, ça va diluer ton produit. Super intéressant. J'ai hâte de voir ce qu'il va nous amener d'ailleurs. Mm-hmm. As-tu un autre sujet de même qui aurait un choix différent pour atteindre le résultat selon le topic qu'on parle? Mettons, là, on a parlé de les légumes quand tu fais des recettes, les verres quand tu prends des drinks.
0: Vite de même.
1: Moi, il y a des kits. Moi, mettons des kits de linge. Tu as des kits jeudi soir.

0: Ah, t'as des kits samedi soir.
1: Ah ouais?
0: Ouais. Ouais.
1: Moi, j'ai des kits. Moi, je marche par match de couleurs. Puis, j'aime pas ça. Tu sais, je vais pas me restreindre. Oui, je vais avoir, bon, des kits que je vais mettre plus souvent ensemble, mais reste que j'essaie de maximiser. Donc, des fois, je vais faire, ah, mais tu sais, ça fitterait aussi. Tu sais, moi, je vais beaucoup dans le contraste. Je trouve que ça fait beau un contraste. Donc, si tu prends un pantalon foncé, bien, tu vas mettre un gilet plus pâle. Si tu prends un pantalon pâle, un gilet plus foncé.
0: Mais t'as pas de. C'est le jeudi soir, t'auras un souper avec ta blonde, puis samedi soir, un souper avec des amis dans un beau restaurant, t'as pas de différence de kit?
1: Oui, absolument. Oui.
0: C'est ça, je veux dire.
1: Je mettrais pas la même chose.
0: Ah, c'est fou, pareil, c'est une sensation.
1: Ouais.
0: Tu sais, c'est comme moi, je salue tout le monde qui a déjà écouté l'émission Un souper presque parfait. J'ai fait l'émission, puis ça a été un des plus beaux souvenirs que j'ai à vie. Puis la fameuse phrase, « Ah, son souper, moi, je me fais ça les mardis soirs. » C'est tellement typique, genre. C'est comme un jugement de la cuisine.
1: Ben oui. T'avais fait quoi, du KD?
0: Du quoi?
1: Du KD. C'est quoi, du KD?
0: Non.
1: Du Kraft Dinner.
0: Ah. Oh.
1: Parce qu'il y a quelqu'un, à un moment donné, un souper presque parfait, qui a fait du Kraft Dinner.
0: C'est la première saison. On va toujours se rappeler de ses pieds noirs à cause que son plancher était si sale.
1: Oh my God.
0: Il avait fait du Kraft Dinner, je pense, et il avait fait une entrée avec... Il avait-tu fait de la pâte Pillsbury avec des ficellos enrobés? Puis il avait mis, je pense, une canne de jus de tomate dans son macaroni. Puis tu sais, lui, ce qu'il avait fait, c'est qu'il avait juste voulu garder l'argent qui avait été donné pour la nourriture pour la mettre dans ses poches. Parce qu'on a un budget nourriture, budget alcool, budget transport. Parce qu'on n'a pas le droit de prendre notre auto.
1: OK.
0: Parce que les gens boivent. Je sais pas, moi, c'était en 2011, mais je suis sûre que ça n'a pas changé. Là. Alors, salut à tout le monde qui ont déjà participé et qui écoutent l'émission Esprit Presque Parfait. C'est un gros défi personnel faire ça. Ça paraît pas, là.
1: Ah, mais c'est sûr.
0: Vous voyez, 20 minutes, 22 minutes sur un tournage de 5-6 heures.
1: Tu sais, moi, je suis cuisinier là, dans la vie. Je suis un home chef, mettons.
0: Yes.
1: Puis je m'y intéresse beaucoup. Puis j'aime beaucoup ça. Mais, tu sais, j'y pensais. J'étais comme, ouais, souper presque parfait. C'est quelque chose qui m'intéresserait. Puis je me dis, hey, c'est de la job pareil. Là.
0: Quand tu devrais le faire, ça vaut vraiment la peine.
1: Puis, mais moi, c'est le côté, justement... Je suis même pas sûr que je pourrais être pris parce que j'ai de la misère avec le côté télé-réalité que là, faut comme...
0: Il n'y a pas de fake là-dedans, tu peux pas.
1: Ouais, le petit côté
0: non, y en a pas.
1: Bitch un peu, le petit côté...
0: Tu t'en rends pas compte, c'est au montage que ça se passe.
1: OK.
0: Tu ne peux pas être pas toi-même. Tu sais, à tous ceux qui jugent les gens des téléréalités, il y a deux choses. Moi, quand quelqu'un me dit « Ah, j'ai été une victime, je suis pas comme ça », c'est pas vrai. C'est que tu es un condensé de ce que tu as dit. Fait que c'est sûr que moi, comme je t'avais dit à la dernière émission, j'ai dit en ondes que j'aimais, devant des milliers de spectateurs, que j'aimais le trafic humain, mais hors contexte, parce que maladroitement, j'ai dit que j'aimais habiter en ville parce qu'il y avait beaucoup de personnes puis il y avait du trafic mais humain. T'sais. Mais tu sais, pris hors contexte, c'est terrible en réalité.
1: Ben oui.
0: Mais en réalité, c'est pas une personne qui ont inventé. Tout le monde sort de là très caricaturé, mais de leur propre personnage. Puis aussi, c'est Laurie qui l'avait dit, tu vas pas là si tu vas pas bien. Parce que si tu vas pas bien, ça va juste paraître plus que tu vas pas bien, en fait.
1: Okay.
0: Mais ça fait du bon show, par exemple.
1: Ah non, c'est quelque chose qui m'a déjà traversé l'esprit de faire ça. Ça pourrait être drôle.
0: Chers auditeurs, textez-nous au 418-903-5969 si vous voulez que JD s'inscrive à un super presque parfait. 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
0: C'est 1,50, 1,49. 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Première question, est-ce que vous voulez dire à JD de s'inscrire à un souper presque parfait? Et aujourd'hui, j'ai plein de choses. Je sais pas si tu arrives avec des sujets, mais moi, je suis retombée sur des podcasts. On en a parlé souvent ici avec notre spécialiste. Puis là, il faut encore plus se mettre au parfum. La fameuse intelligence artificielle qui prend encore plus de place. Et là, il y a des gens qui sont vraiment inquiets. Je sais pas si tu as entendu parler quelqu'un, Daniel Coco Taljo. Coco, on va l'appeler Daniel Coco, OK? Lui, il a travaillé pour OpenAI, puis il a lâché sa job. Il a perdu 2 millions parce qu'il voulait parler, puis il était rendu plus en accord avec ce qu'il voyait. Puis dans le podcast qu'il a fait avec le CEO, the Diary of the CEO, qu'on voit beaucoup passer sur les réseaux sociaux, il dit carrément qu'il ne veut plus faire d'enfants, qu'il a peur. Il est même presque larmoyant. Il sonne un peu l'alarme parce qu'il dit c'est pas l'intelligence artificielle, le problème, c'est qui la contrôle en ce moment. Donc, c'est intéressant. Puis lui, ce qu'il dit, c'est le choc contrôle qu'on a, c'est de s'informer et de se tenir informé. Puis il disait même, si tu as besoin, tu as des inquiétudes, appelle ton député parce que si personne ne fait rien, rien ne va se faire. Il n'y a pas tant de contrôle là-dedans. Je trouvais ça super intéressant. Mais en contrepartie, dans une autre émission, il y a eu Mo Gaudat, qui lui a travaillé chez Google et lui, il était plus positif. T'sais, lui, il dit, j'ai pas hâte à l'année prochaine, 2027, mais j'ai hâte dans le futur. Fait qu'il dit, pourquoi 2027? Mais il dit, as-tu vu les fous qui nous dirigent? Fait que, tu sais, il y a tout ça aussi. En tant que citoyen, il faut quand même s'informer. Puis, tu sais, dans quelques années, si vous ne maîtrisez pas ou vous connaissez pas l'intelligence artificielle et tous ses avantages, bien, il y a quelqu'un qui, en 3 semaines, 6 semaines, va construire une compagnie complète pendant que toi, la tienne, va mourir à petit feu ou que ton travail, malheureusement, il y a peut-être 30 % des jobs, JD, qui va disparaître. Puis, c'est pas négatif. Il faut voir ça d'évolutif. Comment tu vois ça, toi?
1: Bien, c'est sûr que... Ça me fait penser à quel point qu'il n'y a plus vraiment de relève. Tu sais, à quel point, justement, on parle des jeunes qui... moi, je veux être influenceur, créateur de contenu, ici et ça. Donc, il y a de moins en moins de relève pour des jobs à la chaîne ou encore... tu sais, y a-tu encore des gens qui veulent faire le métier d'éboueur? Y a-tu... Tu sais, puis on a besoin de ça. Donc, si ça vient aider ou pallier au fait qu'il y a un manque de relève dans certains jobs essentiels comme ça, mais qui sont moins attrayantes pour la jeune génération, ben c'est peut-être une bonne chose, right? Si on peut continuer à avoir quand même ces services-là, puis que grâce à l'AI, fait que je me dis, si ça peut être servi dans ce sens-là, c'est une bonne chose.
0: Ouais, puis ça qu'il disait, effectivement, puis il y a des c'est des étapes par étapes, c'est-à-dire que certains travails vont disparaître avant d'autres, puis le dernier qui risque à disparaître, c'est le travail physique. Les automatismes dans les entreprises, dans les usines, ça va être plus rapide. Tout ce qui est un peu type logiciel, tu sais, les comptables, ça achève, mais les avocats, c'est délicat, on a besoin quand même de l'humain ben oui. Là-dedans. Mais tu sais, les coiffeurs, les gars de la construction, c'est pas prêt de disparaître, mais c'est sûr qu'il faut quand même réaliser ce qui s'en vient et se préparer aussi, parce que si tu veux pas changer de job, ben, faut que tu fasses quelque chose pour, parce que si tu sais que t'es remplaçable, ben, dans 10, 15, 20 ans, tu sais, l'important, c'est de prendre une décision aujourd'hui en sachant que tu t'investis-tu dans un travail qui ne sera plus là dans 10 ans. Parce que 10 ans, c'est demain matin, mais 10 ans, c'est pas demain matin quand tu commences l'école aujourd'hui.
1: C'est ça.
0: C'est ça qui est vraiment important. C'est ça qu'il disait. Et il va y avoir deux mondes. C'est comme s'il y allait avoir de la séparation des gens. Il y en a qui vont vouloir vraiment aller s'investir et tout ça. Puis il y en a qui vont vivre un peu comme dans le déni. Mais... c'est important de voir ça positivement. Mais le gars, là, je te le dis, là, Daniel Coco, là, il était là, sur le bord des lampes, puis il disait même qu'il voyait l'extinction de la vie humaine.
1: Ben, c'est pas nouveau. C'est pas nouveau. Écoute, tu sais, ça fait longtemps qu'ils nous sortent des films. Puis on sait très bien que c'est d'un film, hein. Qu'ils nous sortent des films que l'intelligence artificielle, on en parle le contrôle. Parce qu'on y donne une conscience, comme tu parlais de l'autre fois. Donc, elle est maintenant dans le conscient et donc elle peut prendre des décisions propres. Et c'est sûr que l'intelligence artificielle, bon, elle est contenue, mais le jour où elle-même défait ses programmations, puis va voir tout ce qu'elle devrait pas nécessairement voir, décide d'avoir accès à des choses qui sont peut-être... qui sont peut-être confidentielles, qui sont... close, qui sont pas, en tout cas, disponibles pour le public. Peut-être que ça se pourrait que ça servir contre nous puis que ça nous pète d'en face. Hein. Ça se peut.
0: On disait justement dans le documentaire qu'on écoutait la dernière fois qu'on a parlé avec William, c'est d'être gentil avec l'intelligence artificielle, justement, parce que s'ils deviennent avec une conscience, ben, tu sais, ils vont se rappeler de comment tu les as traités. Fait que les solutions qu'ils disent, c'est, ben, apprends à t'en servir. C'est le levier le plus probable. Puis être en conversation avec tes chats GPT, c'est pas apprendre à servir l'intelligence artificielle. Tu sais, je me dis, faire des formations, même moi, là, je suis la première, là. Ensuite de ça, ben, investis dans ce qui est incopiable. Ça, je trouvais ça impressionnant. T'sais, une machine qui imite l'exécution, pas l'humain derrière. C'est vraiment un avenue qui est plus comme sécuritaire. Plus le monde se remplit de contenu généré, plus le vrai devient rare, précieux. Il faut miser là-dessus. Il ne faut pas oublier nos capacités. Et ce qu'il disait, c'est pourquoi qu'une super intelligence qui est plus intelligente que tout ce qui existe voudrait se faire contrôler et donner des ordres par quelqu'un qui est moins intelligent. Ouais, qui est nous.
1: Qui considère moins intelligent, effectivement.
0: Parce qu'on ne sera jamais capable d'être autant, puis on veut pas être aussi intelligent que l'intelligence artificielle. Tu dois tellement être malheureux savoir autant de choses, parce qu'on le sait très bien plus que t'en sais. Tu sais, les fous, les intelligents savants fous, ça vient un peu de ça, tu sais. Et ne pas attacher ton identité à une seule tâche. Ah, ça, c'est intéressant. Le piège, c'est d'être la personne qui fait X quand X est justement automatisable. Fait que c'est là que je te le dis, les premiers travails qui vont peut-être se faire remplacer, c'est ce qui est automatisable en réalité. Dans les chaînes d'automatisation, tu sais, j'apprends ça. Te rappelles-tu, on apprenait ça au secondaire en technique, comment on appelait ça? MTT. Je sais pas trop. Puis on avait fait une fausse entreprise avec un petit robot, puis qu'il fallait que les bouteilles se passent sur la chaîne de production.
1: Ah, moi j'ai pas eu ce beau projet-là. Non, nous autres, on faisait un petit en techno. Nous autres, on appelait ça techno.
0: On a eu ta techno.
1: Initiation à la technologie. Puis on faisait un genre de véhicule aérodynamique avec puis là on faisait des courses par la suite parce que là t'avais une genre de bonbonne d'hydrogène ou d'oxygène que tu pétais sur le départ, puis là si t'avais fait ton truc assez aérodynamique mais pas trop, tu sais, assez lourd pour qu'il tienne la route, puis nanana, c'est pas mal tout.
0: Ah ben gars, justement, si c'est quelque chose que vous vous rappelez là, cher auditeur, qu'est-ce que vous avez créé au secondaire, il y en a qui ont eu des cours de, on a fait là du riz aux légumes là. On a cousu des boxeurs. Mais non, j'ai le blanc, mais ça, t'es trop jeune, t'as pas connu ça.
1: Ah, ça aurait donc bien été cool, par contre.
0: Oui, exactement. Quel souvenir avez-vous d'un cours qui n'existe plus ou d'une activité que vous avez faite à l'école secondaire ou peut-être primaire qui n'existe plus aujourd'hui? 418-903-5969, 418-903-5969 pour gagner votre carte 50$ au McDonald's.
1: Mais j'ai entendu dire que enseignement religieux, ça n'existe plus.
0: Ça fait longtemps.
1: Ben voyons donc.
0: Puis sexualité, je sais pas si ça existe encore.
1: Moi j'avais des cours d'enseignement. Moi, j'étais en enseignement religieux.
0: Moi, j'avais morale.
1: Moi, j'avais enseignement religieux.
0: Non, ça fait longtemps que ça n'existe plus.
1: Jusqu'à la fin de mon secondaire, ça existe encore, là?
0: Ah non, c'est quoi? On est tellement dans le non-genré, dans le beige, qu'il faut surtout pas avoir d'opinion. Puis justement, mon point numéro 4, c'est développer ton discernement, tu sais. On dirait que la société, de plus en plus, il faudrait pas que tu en aies. Fait que plus que tu ne réfléchis pas par toi-même, ben moins que tu en as. Parce que tu as les réponses qui viennent automatiques. C'est pour ça qu'il faut toujours travailler sur ton discernement. Puis ton discernement, c'est pas lui de l'autre à côté de toi. Travaille ta propre identité. Trouve tes vraies réponses à toi, parce que la vérité n'existe pas. On a chacun notre vérité. Tu sais, tu me regardes en ce moment du côté ici. Tu dis, mets le micro à gauche, moi, mets-toi le micro à droite. Bon, mais tout le monde a raison. Ça dépend de quelle perception que tu as. Fait que travailler son discernement, c'est quelque chose de super important. Puis c'est ça qu'ils disent vraiment. Côté citoyen, Coco Caljo insiste là-dessus. Le pire scénario vient de la techno, pas de la techno, mais du monde qui dort au volant. En parler, exiger la transparence, questionner tes élus, voter en tenant compte de ça. Fait que tu sais, j'aime tellement ça, comparer les promesses politiques à Oga qui va absolument te ramener à la fin du chiffre du bord. Ils ont beaucoup de belles promesses. Bien, il va falloir que dans leur charte ou dans leurs offres, les politiciens en parlent de ça. Bien, nous, on va se tenir au courant, on va vous donner de transparence, on va vous protéger par rapport à ça. Je trouve que c'est vraiment pertinent. Puis peut-être qu'on n'en entend pas parler assez. On entend beaucoup parler de d'autres choses, mais peut-être pas assez de ça.
1: Puis le problème aussi, c'est quand la plupart des gens vont voter, OK, contre un parti et non pour un parti. Et c'est le problème, si tu chiales sur la démocratie qu'on a en ce moment, puis les gouvernements qu'on a en ce moment, vote mieux. OK? Arrête de dire, ouais, mais là, il faut voter pour lui parce que sinon, l'autre, il va rentrer. Ouais, mais si je vote pour l'autre, là, même si j'aime mieux ce qu'ils disent, ben, tu sais, c'est pas stratégique parce que là, faut bloquer lui de rentrer. Faut pas empêcher un parti de rentrer. Faut voter pour nos valeurs, ce qui se rapproche le plus de nos valeurs, le parti qu'on aimerait le plus qu'il soit là, pas celui que tu voudrais, contre celui que tu veux pas qu'il soit là, parce que là, tu vas toujours te ramasser avec le moins pire de deux, hein, tu sais, ou le moins pire entre deux puis trois, au lieu de tout le monde, si, tu sais, parce que quand on en parle de politique, souvent, là, on a beaucoup d'idées similaires puis d'idéologies similaires sur comment qu'on voudrait se faire gérer. Mais au lieu de tout se dire, bon, c'est cette partie-là, je trouve qu'il y a le plus de bon sens, puis le chef, ben, tu sais, ça coche le plus de cases pour moi, puis nanana, on défait ça, puis on s'en va voter contre un parti, puis ça fait qu'on se ramasse avec un parti quasiment similaire, mais que...
0: Ah, parce que c'est pas une partie de poule qu'on joue, là. Tu prévois pas le prochain coup, là. Tu veux vraiment juste rentrer la noire avec la blanche.
1: Votez donc pour ce qui vous rejoint le plus, puis allez voir sur les sites de partis. Faites pas juste écouter le débat des chefs une fois. Ils sont même pas tous là, les chefs. Ils sont même pas tous décrits. Ils sont même pas tous représentés, les partis. Il y en a d'autres. Tu sais, étudiez. Si vous prenez la peine de voter... Votez comme faut, tu sais. Allez vous renseigner. Puis ça vaudrait la peine. Tu sais, si. Il y a tellement de monde qui chiale sur nos gouvernements, mm-hmm. mais il y a tellement pas de monde qui vote ou qui fait le travail d'aller se renseigner mais comme faut parlé sur
0: avec,
1: le perdu.
0: On a parlé avec Irénée, tu sais, avec toute la façon qu'ils comptabilisent les votes, tu sais, c'est quand même difficile de trouver de la démocratie façon, oui. là-dedans. Mais bref. Et ça me fait penser que Guillaume Ratté-Côté, notre super animateur et directeur de la station, a partagé un article, l'incorrigible apôtre de la pédophilie, de nouveau arrêté. J'ai commenté, tu sais, c'est comme la démocratie et la justice existent-elles encore? Tu sais, il y a tellement de cas d'horreur que justement, que ça perd en cours, ça prend des années, puis que finalement, la cause est perdue, puis on sait très bien que la personne X, Y, Z était coupable. C'est un système qui est quand même délicat, qui est particulier. On trouve des fois, la justice est-elle là? Tu sais, comment ça que quelqu'un qui est récidiviste en pédophilie a le droit de vivre dans la société? C'est pas genre, oh, excuse-moi, j'ai tué une mouche avec une tapette à mouche. Non, non, c'est on s'entend-tu qu'il n'y a même pas de mots et il n'y a même pas de gradateur pour expliquer ça? Ça ne devrait même pas être une conversation qu'on devrait avoir.
1: Il devrait être encadré, pas laisser... tu sais, je veux dire, si justement il récidive, bon, c'est que là, il y a de quoi à traiter.
0: C'est-tu Doc Mayo qui disait qu'il fallait les castrer chimiquement?
1: Oui.
0: Ben si c'est pas ça, tu restes en dedans. C'est simple, là.
1: Mais je ne suis pas sûr que ça changerait de quoi, même s'ils sont castrés.
0: Ben,
1: c'est ça qui arrive. Tu sais, c'est rendu... Est-ce que lorsque t'es castré, tu peux plus ressentir de plaisir du tout? Ben, c'est ça l'affaire. Là, faudrait couper tout le kit. Là. Right? Puis ça serait... C'est sûr que ça nous enlèverait le terme d'humain. Right? On serait pas... Tu sais, ça serait pas quelque chose d'humain à faire, mais en même temps... Tu sais, moi, j'ai juste pour m'en dire, là, premièrement, là, monte les sentences, OK? Monte les sentences, mets ça beaucoup plus important. Mets ça à égalité avec quelqu'un qui fraude le gouvernement. Ils vont rester là en tabarnouche, en prison. Puis mets-les dans population générale. Arrête de les séparer, là, puis de les mettre tout seul. Mets-les avec les autres. Tu vas voir, ils t'offriront pas longtemps en prison non plus. On paiera pas longtemps pour eux autres.
0: Ça veut dire que c'est qui gère en politique? Ça veut peut-être dire que... On va passer à un autre sujet. OK. Plus tard, dans quelques minutes, on va recevoir notre mixologue. Passons au côté positif. Parce que là, on est quand même l'été. Même si t'es pas en vacances, t'as le droit d'être dans un effet vacances et une sensation plus légère. Puis c'est pour ça qu'on va t'apporter des chroniques aussi plus légères. Et j'ai envie, avant d'aller à une courte pause, j'ai vu une... Oui, vas-y.
1: On a reçu un texte ici. Économie familiale.
0: Oui, c'est ça, bravo.
1: Économie familiale.
0: Économie familiale qu'on apprenait à coudre des boxers et on faisait du riz aux légumes. Je me rappelle, je me trouvais bien... Tu sais, quand on est tannant, quand on est au secondaire, je disais, on a fait du légume au riz parce qu'à mes yeux, il y avait plus de légumes que de riz. Je pense qu'on avait fait des galettes aussi. Mais quel dommage d'avoir... Sincèrement, ça, c'est un mauvais discernement du ministère de l'Éducation. Écoutez-moi bien, d'avoir retiré ce cours-là. Les parents n'ont pas le temps toujours de montrer à faire à manger à leur enfant et encore moins de coudre d'une paire de boxeurs. Quelle utilité c'est? T'arrives du travail puis ton enfant a commencé à faire le souper parce qu'il l'a appris à l'école. Tu sais, l'école, là, l'encadrement, c'est extraordinaire. Le côté social que ça t'apporte, l'autonomie, le développement cognitif. Mais on peut-tu aller au-delà des matières puis aller plus dans le côté humain? Puis tu sais, je dis souvent merci aux travailleurs, pas sociaux, mais aux éducatrices spécialisées qui apportent un grand encadrement, je trouve, à nos enfants, surtout émotifs. Puis les professeurs ont fait un bon travail. Mais je trouve que des fois, ce qu'ils offrent comme cours, enlever les cours pertinents comme l'économie familiale. Puis encore là, on pourrait-tu apprendre une carte de crédit, comment ça fonctionne?
1: Oui, mais ce qui arrive, là, c'est que ça, j'ai le même discours que toi, sauf que faut se rappeler que ça nous rend plus autonomes. d'avoir des cours comme ça, ça nous rend plus débrouillards. On a moins besoin du...
0: Alors, si on a plus de discernement, fait que c'est pas payant pour le gouvernement.
1: Exactement.
0: Ah, c'est ça. Quel allié, pareil, hein, que ça nous fait. Mais une chance qu'on a des députés, des gens brillants quand même là-dedans qui, je crois, vont changer le monde. C'est comme Gabriel Hardy, qui est là, qui j'ai la chance aussi de... qui touche beaucoup les jeunes. Mon filleul d'Entretien du Breuil, je te salue, Arnaud, qui s'intéresse fortement à la politique. Ils veulent que les choses changent. Ils veulent comprendre pourquoi ils ont des informations pertinentes et rien change. Tu sais, j'ai vu une vidéo, là, puis tu sais, j'ai pas le choix de vous le dire parce qu'on a parlé de ça. Tu sais, c'est pas normal qu'il y ait eu plein d'accusations dans toutes ces élites-là de pédophilie avec le dossier Epstein, puis il n'y a aucune arrestation de fait. Ça, c'est terrible. Puis qu'on vit notre vie comme si rien n'était, là. Rendez-vous compte de ça, que le pouvoir qu'ils ont, que la vie continue. Mais ça, les jeunes, ils l'acceptent pas, ça, de tous les scandales qui sortent, autant que l'argent qui est envoyé à gauche et à droite. Pendant ce temps-là, hier, avec Éric Gravel, on a su qu'une maison personne âgée, RPA, à Val-d'Or, nourrit les personnes âgées avec des patates puis de l'eau.
1: Ouais.
0: Tu sais, en prison, t'es mieux nourri.
1: Mm-hmm.
0: Puis ça m'amène sur un autre que... se faire complètement. Puis j'ai envie d'en parler parce que je trouve ça drôle. Tu sais, le marketing, c'est fort, hein? Des fois, la publicité, ça nous fait passer bien des affaires. Puis j'ai un grand, grand, grand respect pour nos cultivateurs. C'est pourquoi je te dis ça, eux autres qui sont fermiers, parce que c'est important. C'est eux qui nous nourrissent. Et je comprends l'industrie du lait, mais quelle mafia aussi en même temps, tu sais. Et là, en ce moment, il y a un gros concours, cher auditeur. Tu t'inscris sur Strava pour faire... Strava, je sais pas trop quoi, pour faire courir les Canadiens. C'est extraordinaire. Mais ce que je trouve ironique, JD, c'est que c'est commandité par le lait. OK? Mais du lait, tu peux pas vraiment en consommer avant de faire du sport. Pour plein de raisons, c'est déconseillé. Fait que je trouve ça tellement...
1: Mais tu peux peut-être en boire après. Hein? Ça a l'air que c'est la chose... C'est-tu quoi? J'ai lu que le lait, c'est le liquide le plus hydratant. Si tu compares, là, t'sais, sauf les électrolytes, là, mais le lait, c'est plus hydratant que l'eau.
0: En tout cas, c'est sûr que je vous conseille pas de boire le lait avant, pour bien des raisons, digestion lente à cause des matières grasses aussi, l'inconfort du lactose qu'on sait très bien, on en a parlé, bon, ça a l'air qu'on est plus on est plus tolérant ici au Canada, mais c'est aussi parce que ça crée du mucus. Première chose qu'ils te sont dit à tes enfants quand que t'es malade, qu'est-ce qu'ils disent? Donne pas de produits laitiers.
1: Ah ouais?
0: Ben oui, parce que ça crée plus de mucus.
1: Okay.
0: On appelle ça la flocculation. Les protéines de lait, comme la caséine, s'agglutinent au contact des enzymes de la salive, ce qui épaissit instantanément le liquide. Excuse-moi, une bave épaisse quand tu cours là, 10 km, c'est pas un allié.
1: Pas le baisse.
0: Alors, salutations à tous ceux qui font la course et boire votre lait après.
1: Ouais, c'est ça, après. On va en donner après une course.
0: On est chanceux d'avoir un invité qui est en train de se préparer. Si vous sentez que vous voulez faire le party sans être fatigué le lendemain, on a la personne parfaite pour vous, Raphaël de Heureux Mélange, qui est avec nous dans quelques minutes. On va faire une courte pause. JD et moi, Priscilla, derrière le micro de CJMD 96.9, dans le fameux show du retour en remplacement. On est de retour après la pause avec Heureux Mélange.
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3: Et d'ailleurs, tu nous ramènes-tu le soleil? Parce que j'ai l'impression qu'on s'en retourne vers une belle météo en ce moment.
4: Oh que oui, on l'échappe pas. Ça prend un peu de pluie pour les terrains quand même, mais on l'échappe pas. Le soleil arrive toujours avec Heureux Mélange, les amis.
3: Exactement. Vous entendez Raphaël de Heureux Mélange qui vient d'arriver en studio avec ses magnifiques verres. Comme JD a dit, il a dit à sa blonde qu'il veut avoir plus de verres. Puis sa blonde a dit on n'a pas de place. Il dit ouais, mais moi, mes drinks, il faut qu'il y ait le verre approprié. Je l'ai appris.
4: Oui. Écoute, s'il y en a un à conserver, par un temps, mais ce qui est le fun, c'est qu'il peut remplacer même des verres à eau à la maison. C'est le classique old fashioned. Parce que dans un verre old fashioned, il rentre tous les cocktails. J'aime bien dire que même le spritz, on pense un verre à vin, mais la même quantité, c'est juste que pas de pied rentre dans un beau verre old fashion. Ça peut même devenir ton verre régulier. C'est juste que t'as des verres old fashion.
3: Moi, là, ce que tu m'as donné. Oui, hein? Oh my God. OK. Alors là, j'ai un beau verre d'une couleur, je vous dirais, mauve-noir. Moi, j'aime ça voir les couleurs très... C'est
5: couleur
3: très
5: bleuet.
3: Bleuet, vraiment foncé, avec de la menthe, puis une belle glace carrée qui fait que ton verre a l'air d'avoir 20$.
4: Oh que oui. Mais ce qui est vraiment cool de ce que t'as dans les mains, sincèrement, c'est le côté local. Bleuet, c'était un bon test quand même.
3: Ça goûte le bleuet.
4: Mais on est dans la Camerise, plus précisément. Quand on est dans la boisson, habituellement, on aime bien dire qu'il faut souligner nos boissons québécoises, mais il se fait tellement des beaux produits sans alcool aussi. Et là, je voulais pas prendre de raccourci, rien. Pas de sirop là-dedans. C'est la Camerise de Mona et Fille. Cassis de Mona et Fille, c'est qu'il faut aussi en Camerise.
3: Ah oui, c'est à l'île d'Orléans.
4: À l'île d'Orléans. Un vrai Pinterest à aller visiter cet été quand le pont va bien. Mais je vous dirais que ça nous permet d'avoir du vrai fruit à l'intérieur, un vrai sucre naturel et non pas de sucre blanc rajouté. Ça, c'est très cool. Donc, on est dans la cassis, mais d'une manière exceptionnelle. Donc, ça t'apporte la couleur, le beau rouge, bleu, bourgogne comme t'as là. La fraîcheur, l'acidité aussi, au lieu d'avoir un cocktail qui est très sucré, à la base, c'est un petit fruit qui est acidulé. Donc, tout se fait bien. À partir de là, mais moi, j'avais pris la recette du Tom Collins. Gin, lime, sucre. Le sucre étant, là, cette fois-ci, ton Camerise, cassis. Et bien sûr, je t'ai mis des belles feuilles de menthe pour te faire plonger dans l'univers du mojito. On est là. Puis, quand je dis aux gens là, que c'est facile, eh bien, je dis toujours la fameuse règle d'or, je l'ai répétée, demi, demi, un et demi. On s'entend. Donc, sucre, acidité, boisson, qui est là un spiritueux sans alcool. On s'entend quand je dis gin, ici les amis, c'est le Noah Gin, légèrement floral avec une petite pointe d'acidité à l'intérieur. Ça donne une structure et une texture.
3: Ah, mais okay. Ça, je le calerais par exemple. Ça, c'est réellement...
5: Ben, tu l'as quasiment calé.
3: C'est vraiment bon. Puis moi qui n'aime pas trop ça sucré, ça, c'est vraiment le fun. Puis tu sais, ça, je le verrai en grande quantité. Pas de glace, bien sûr. Puis c'est facile à resservir et tout ça.
5: Je suis peut-être vraiment bizarre.
4: Oui.
5: Mais on dirait qu'un petit goût qui me revient après en bouche à fin, tu vas trouver ça weird. Mais c'est betterave marinée.
4: Ouais, ben ça à la base, c'est sûrement du fait que un gin sans alcool bien fait, c'est une macération en tant que tel. C'est vraiment comme si, des fois c'est drôle, mais GC de Noah me dit, c'est comme un bon bouillon, un fond brun, mais avec des petits fruits, avec vraiment les baies de genévrier. Donc on travaille vraiment le produit tel un mariné à quelque part.
5: Okay.
4: Des fois, on se mentira pas, dans un bon mocktail, c'est des subtilités. Hein? Un bon mocktail, pour avoir de la profondeur, faut aller voir ailleurs, faut s'imaginer des choses qu'on n'a pas fait avant, on s'entend. Mm-hmm. Et j'aime bien le côté vinaigré. Là, particulièrement, il l'a pas précisément, mais oui, dans tous les produits sans alcool, des fois, on peut aller chercher un petit côté mariné. Parce que c'est un rappel à l'acidulé derrière nos papilles gustatives qui, habituellement, s'assèche à l'éthanol de la boisson.
5: Okay.
4: Fait que t'es pas fou. Okay. Non, c'est normal. C'est vraiment un univers comme ceci. Et la menthe, là, ben, c'est parce que c'est des feuilles d'amande. Mais privez-vous pas d'un bon cocktail. Si vous avez du basilic, allez-y avec le basilic. Pour moi, oui. Le basilic, c'est tellement fou aussi. Hein? Basilic Smash, mon cocktail favori, je le rappelle souvent. Lime, sucre, gin, shake avec 5-6 feuilles de basilic. Citronné, anisé par la feuille, en plus de la photosynthèse qui va plonger dans votre verre, avoir un cocktail coloré avec presque rien.
3: Là, on parle... Oui. Comment tu l'as appelé, ce drink-là?
4: Celui-là, c'est vraiment dans le dérivé, on pourrait l'appeler le Tom Papillon, parce que c'est un dérivé du Tom Collins, ou même un mojito, parce que j'ai pris de la menthe, parce que j'en avais de la fraîche. Mais ça, c'est vraiment un alcool, lime, sucre. Ton sucre peut être n'importe quel, bleuet, camerise, cassis, peu importe. Mais là, c'est vraiment mon aïe-fille, cassis de l'île d'Orléans, qu'on représente à l'intérieur de ça. Un gin sans alcool, pointe de lime et un point de sirop simple. Mais c'était celui du cassis.
3: Et c'est intéressant parce qu'en tant que personne qui ne boit pas d'alcool, la chose qu'on s'ennuie, c'est la texture du liquide onctueux que tu n'as plus dans le sans-alcool. Oui. Puis des fois, je trouve que tu es capable quand même de le recréer, mais dites-vous une chose, c'est ça, c'est que quand tu bois du sans-alcool, c'est tu sais, la robe, comment on appelle ça, le côté épais?
4: Texture.
3: C'est la texture.
4: Comment qu'on peut bien le représenter? Ben, je le dis, faites-vous la même recette en vous disant, ah, ben, un spiritueux sans alcool, je le mettrai pas, ça vaut pas la peine, il n'y a pas d'alcool. Ça, c'est la phrase qu'on entend souvent. Mm-hmm. Par contre, elle est là, la différence.
3: C'est ça.
4: C'est la texture que tu rajoutes. C'est le fond, là, qui est, parce que, comment dire, très simplement, la vodka à la base, l'alcoolisé, là. On pense que c'est de l'eau. Là.
3: C'est des
4: mais
3: patates.
4: Non, ça a une, oui, mais ça a une texture. Donc, quand tu viens mettre ton spiritueux sans alcool, mon Dieu, grosse semaine, les amis, en plus du festival d'été qui roule beaucoup à Québec.
6: Tu vas le dire trop vite.
4: Oui, en plus, c'est ça, non, on roule à on
3: alors,
4: roule
3: c'est
4: à
3: ça qui est le fun, avec un vrai mixologue qui crée des mocktails avec de la texture, c'est là que tu as la satisfaction de boire un drink sans avoir l'impression de boire du jus. Alors, je salue tous ceux qui boivent, mettons, qui vont faire des cocktails avec des fraises écrasées, un peu de 7-Up et tout ça, puis de la belle feuille de menthe, mais ça reste que c'est des limonades.
4: Exactement.
3: C'est pas des mocktails.
4: Non, non, non. On va chercher là, une profondeur.
3: Il y a hâte, là, JD, de voir l'autre. Il va regarder avec des gros yeux.
5: Ben, ce qui est drôle, c'est que moi, dans la vie, tu sais, j'ai commandé ça
4: des expresso martinis.
5: Des expresso martinis. J'ai commandé ça parce que moi, j'aime beaucoup le café. Donc, j'ai très hâte de pouvoir le comparer à un vrai. Tu sais, c'est pas comme ça.
3: Moi, je devais des hot shots.
4: Oui.
3: Puis,
4: oui,
3: je faisais changer le Galliano pour du Frangelico.
4: Oh, on a toutes nos petites touches, hein? Moi, avec le Frangelico, j'appelais ça des amandes grillées. Mmh. On a cherché du côté noisette, ouais, là. Oh! Ça, si c'était pas trop sucré dans la version mocktail, un jour, on sera capable. C'est à reprendre et reprendre et reprendre.
3: T'es-tu en train de te saouler, JD, puis tu t'en rends pas compte?
6: Je veux pas que je parle.
3: Ça me fait penser. Les hommes, c'est comme les fleurs. Ça pousse pas vite, ça fane vite, puis des fois, ça y est, bébite. Ça, c'est Priscilla, déjà. Oui.
4: Une autre.
3: JD était pas prêt. Il a ri silencieusement.
5: Mais je parlais justement comme ça hier.
3: Hier, où ça?
5: Hier, en aidant ma mère.
3: Ah, déménager, c'est vrai.
5: Souper, puis. J'aime bien faire rire ma mère, donc ça m'arrive souvent de déconner un peu, et puis voilà.
4: Entouré de voilà. Bruit et de grand plaisir.
5: Je me suis mis à parler de même, puis on s'est dit, là, ma mère a dit, c'est qui ça donc, c'est qui t'imite, là? Puis j'imite personne, là, je me suis juste mis à parler de même,
3: à
5: mais finalement,
3: voix.
5: On s'est souvenu de Jean-Michel
3: Anquetil. Ouais,
4: un beau petit mélange avec Mike Ward au travers, là. Ah, c'est bon, hein?
3: Alors là, on boit un deuxième drink qui est un expresso martini que j'ai hâte de goûter aussi. Je vais y aller. Il est pas sûr. prends ton temps.
5: Oui, mais c'est bon.
3: Qu'est-ce que ça prend faire un expresso martini sans alcool? Parce que je trouve que ça pourrait être un bon allié pour les gens. J'en suis certaine qu'ils sont très attentifs en ce moment parce que c'est un beau drink avec caféine, je pense, comme t'expliquais.
4: Celui-ci avec caféine. Très difficile à refaire sans caféine parce que la liqueur de café, pour qu'elle soit aussi bonne, qu'elle soit le goût vraiment de ce qu'on recherche, elle doit être torréfiée avec du café. Et lorsqu'on prend du café sans caféine, automatiquement, on a enlevé peut-être un peu trop de propriété du café pour garder le goût du café. Déjà qu'on n'a pas l'éthanol, déjà qu'on n'a pas le côté alcooleux, mais on ne veut pas se priver de tout. Par contre, c'est vraiment méconnaissable comme cocktail. Comme j'avais dit dans les premières chroniques, l'amaretto, les liqueurs de café, les vermouths, c'est les produits les plus précisément goûteux qui ressemblent et qui nous font vraiment se mélanger. J'aurais pu en mettre une version alcoolisée à côté et on aurait pu se confondre soi-même, vraiment.
5: Ouais. Moi, des fois, je mets du vrai café dans mes drinks.
4: Oui.
5: Genre, je fais des espresso, puis là, je le fais...
4: Il y en a.
5: Je le fais refroidir, puis... Ouais, il y a du vrai café.
4: Ben oui, il y a du vrai café. Je vais te donner la recette dans 2 secondes. Mais ça vaut la peine.
5: Ben oui, ça vaut la peine.
4: Oui.
5: Ça vaut la peine.
7: Et OK, là, est venu m'en reporter lui et en changer l'autre.
4: Mais elle en a bu pas mal avant de la ramener, par contre. J'aime bien dire que dans un vrai espresso martini comme ceci, c'est important de mettre un vrai café. De un, on se prive pas encore une fois, si c'est de la cafetière, c'est de la cafetière. Le seul principe, c'est que si ce n'est pas un espresso, automatiquement, il y aura peut-être pas la mousse et le créma. Okay. Moi, je me suis gâté, je vous ai pris un café de la boulerie Smith à Québec, j'ai coulé ça, je me suis envenu ici avec un café encore légèrement chaud, mais on peut en faire une bonne batch au frigo, ça se casse pas. La recette, autant mocktail que cocktail, bien précisément, les amis, il y a une chose à se rappeler, c'est les mêmes ingrédients. Un once de liqueur de café, pour un once de gin sans alcool, un trait de sirop d'érable parce qu'on est au Québec, mais ça pourrait être sirop simple, et un espresso régulier. On shake à merveille dans ce temps-là, la mousse se fait toute seule, et la précision aussi que j'aime bien rapporter, coulez pas tous vos ingrédients sur votre glace, coulez-les avant la glace et mettez-la seulement quand on est prêt à shaker, parce qu'on veut pas créer de grandes dilutions. On veut vraiment une belle qualité de liquide, parce qu'on s'entend, on met du café, le café va créer de l'eau, et c'est pourquoi des fois on l'aime et des fois on fait mais ça, ils ont coupé quelque chose dans mon espresso martini. Mais surtout dans le mocktail, on veut qu'il soit le plus sec possible, mais pas obligé de faire de dry shake non plus, c'est-à-dire un shake sans glace. Là. Mettez tout ça, quand vous êtes prêt, on shake à merveille avec de la glace, on coule filtré dans une belle coupette et on a vraiment que du feu. C'est magique.
3: C'est magique, puis nous, on a la chance d'y goûter. Rappelle-nous comment qu'on fait pour t'engager ou qu'on peut te rencontrer, s'il te plaît, Raphaël.
4: Je suis un peu partout, bien sûr, dans les festivals et autres, mais présentement, Heureux Mélange, Instagram, Facebook, site Internet. Autant pour des ateliers à la maison, en entreprise, dans vos commerces, je m'amuse, mocktail, cocktail, c'est le plaisir. Chroniqueur radio le plus possible parce que je vous aime les amis, c'est un énorme plaisir.
3: Hey non mais écoute, nous autres on a du fun parce que comme on dit, on aime quelqu'un qui est vraiment dans son expertise, on apprend beaucoup de choses. C'est comme j'expliquais l'autre fois que la glace, arrêtez de juger les barmans qui veulent mettre beaucoup de glace. Moi dans ma tête c'était pour pas qu'elle fonde. Il y a cette côté-là de la physique, plus de glace avec le liquide ça fait que ça fond pas. Mais c'est aussi que lui dans son approche mixologue, c'est que c'est un ingrédient la glace.
4: Nous, c'est un ingrédient, c'est-à-dire la glace effectivement. Très très cool, tu suis ma chère.
3: Ça? Mais oui. j'aime beaucoup apprendre, puis lorsque l'information se rend dans ma tête, elle reste, faut croire. Fait que c'est super important qu'il va faire la différence. Mettons, même si c'est pas un drink que tu nous as fait, il y a un paresseux qui nous écoute comme moi, mettons,
4: oui,
3: en ce moment-là.
4: Vas-y, vas-y.
3: Puis il va dire, ben là, moi, en fin de semaine, j'aimerais ça refaire des mocktails, mais là, c'est sérieux, j'ai pas les ingrédients, c'est trop intense. C'est quoi ta recette fétiche, la première recette pour n'importe quel créateur de mocktail?
4: Ben, à la base.
3: Oui.
4: OK. Mocktail, cocktail, même principe. On part de là. Peu importe qui nous écoute. Si je prends une règle de trois qu'on apprend depuis toujours, demi-once, un once et demi. À partir de là, demi, un et demi, sucre, acidité, boisson ou spiritueux sans alcool.
3: Oh ben tabarouette!
4: À partir de ça, j'ai 250 recettes sous la main. Pour vous le prouver en une fraction de seconde, si je prends lime, sucre, tequila, je fais une margarita. Encore une fois, on peut aller dans l'esprit de Mexico, de chez Norwa, comme je vous avais parlé l'autre fois. Si je prends ça, amaretto, on s'entend, amaretto sour, whisky sour, gimlet, pour préciser, avec le gin, lemon drop, avec la fameuse vodka, qui est un classique. La vodka, elle est neutre, elle laisse la place à tout ce qu'on va mettre au travers, c'est-à-dire la fraise, le bleuet, le pamplemousse, le litchi. Donc après ça, ben là, on peut ouvrir les phases. Si je prenais du rhum, je le garde toujours en dernier, c'est pas pour rien, je serais un daiquiri, lime, sucre, rhum, on s'entend, encore une fois, alcool doucet. Et le daiquiri, combien je peux en faire de versions? Beaucoup trop. Et à ça, je peux créer, les amis. Vous irez réécouter parce que j'en dis beaucoup. Mais à partir des herbes aussi que je viens de vous dire, le basilic que moi j'adore, qui est citronné, anisé, coloré, la menthe, mojito, comment je peux en faire aussi avec lime, sucre, eau gazéifiée, juste pour dire, ma feuille de menthe, beaucoup trop encore une fois. Fait que lime, sucre, produit alcoolisé ou non, demi, un et demi.
3: OK, donc...
4: 250 recettes.
3: C'est la base, puis ça me fait penser un peu en cuisine, un peu risotto. Quand tu maîtrises la base de la recette, tu peux faire tout ce que tu veux. Un tartare, c'est la même affaire. Moi, avant, tartare, j'étais stressée au bout. J'ai tout le temps mis soit trop de citron, soit trop d'oignon. Mais quand tu maîtrises la base, c'est à l'infini, c'est explosif. Tu n'as plus besoin de recettes. Ah, c'est la même chose pour les drinks. Alors, demi-amer, demi-sucre.
4: Un once et demi.
3: D'alcool.
4: D'alcool. Et amer, ça c'est toujours drôle, c'est drôle que tu fasses le lapsus, j'avais dit acidité, ce qui était citron.
3: Oh.
4: Par contre, avant années 30, ça sera pour une autre chronique les amis, mais avant les années 30, là, on était dans amer et non pas citron, parce qu'à travers le monde, t'es pas toujours capable de trouver le citron, le pamplemousse et la lime, donc le fameux old fashion, c'est un bitter amer, le sucre, et la boisson.
3: Puis c'est quoi un bitter? Parce que dans le fond, oui.
4: C'est un amer. C'est vrai, la traduction, on dit beaucoup.
3: Mais un amer, c'est quoi d'abord?
4: De l'amer, c'est une. Ben, de plusieurs façons. Là. Ça pourrait être de l'écorce d'agrumes, ça pourrait être des herbes, ça pourrait être une macération, un fond brun vraiment réduite de plusieurs épices. Fait que c'est vraiment un côté comme ça. Souvent en petits flacons, on s'entend qu'on peut trouver comme le plus populaire, l'Agostura Better, qui est depuis des années.
3: Oui, c'est ça, je voyais dans ma tête.
4: Et voilà, le Pecho aussi, qui est comme son comparatif, mais du Texas, côté sud-américain, qui a plusieurs cocktails. Des fois, on lit ça. Hey, c'est quoi le Pecho? C'est pas un alcool, c'est quoi ça? C'est un petit better que tu peux
3: acheter. C'est-à-dire que si tu veux juste être wild, tu peux prendre tes recettes de base puis switcher le citron pour le pamplemousse puis ça ferait super estival.
4: Ben oui. Et combien de fois, quand je parlais, pour vrai, moi, c'est sûr qu'on est au Québec, le gin est toujours rayonnant. Et je parlais de mon basilic smash tantôt. Lime, sucre, gin, 5-6 feuilles de basilic et t'as quelque chose. À ça, tu te dis, hey, soit on invite du monde, on veut des spritz, on veut des bulles. Tu rajoutes ça, t'as un spritz aux herbes. Je veux dire, tout est parti de sucre. Acidité, spirituelle sans alcool.
3: Je viens de comprendre, parce que moi, là, depuis que je bois plus, là, JD, là, dans les parties, j'étais souvent la seule personne qui faisait les drinks puis les shooters. Mais c'est que mon inconscient savait ça. Fait que moi, je prenais ce que j'avais, soit jus de canneberge, jus de fruits. Je mettais toujours du citron, de la glace avec l'alcool qui était là. Mm-hmm. Je checkais ça puis je faisais des choses vraiment capotées, tu sais. Mais j'étais comme, mais c'est la base. Fait que sans le savoir, mon côté cuisinière avait déjà compris.
4: Tellement.
5: Ben oui.
3: Quelle belle mathématique. La mathématique des cocktails.
5: Mais reste que. La mer, tu sais, mettons, là, un bitter, comme un Agostura bitter, c'est assez concentré. Tu vas-tu vraiment mettre un demi-once de
4: non,
5: ça?
4: Non, on est dans un autre univers.
5: C'est ça, on y va plus au compte-gouttes, là.
4: Oui, au compte-gouttes, 2-3 dash, c'est vraiment, on shake la bouteille à l'envers. Mais encore là, le cocktail le plus balancé, le plus connu. Nous, on parlait tantôt du old-fashioned, parce qu'on est en Amérique. Mais si j'avais été, mon cher ami, en Italie, et j'aurais pris à cette même époque-là un Negroni, eh bien là, c'est presque à part égale, mais ton amer, c'est ton Campari.
5: Ouais.
4: Fait qu'un once de vermouth, il te sert de sucre. Vous allez voir que la recette tient encore, parce que les gens vont me dire, des fois, j'ai pas de sirop, des fois, j'ai pas de jus de citron. Mais non, mais écoutez bien, les produits en soi sont la recette. Fait que le vermouth rouge, c'est ton sucre, c'est sweet. Et là, dans le sans-alcool, on l'a fait à la première chronique. Et par la suite, mon gin, c'est mon spiritueux, ma solidité à l'anglaise. Et j'ai mon Campari, qui est une boisson de zeste d'agrumes, pamplemousse, très amère. J'ai l'amertume aussi. Fait que tout se fait, peu importe ce qu'on est dans le monde.
3: C'est juste ça tape plus, mettons.
4: Oui.
5: Ben, c'est encore drôle, tu vas le boire pas mal moins vite que ton
4: oui, exactement.
3: Un grand marnier, c'est-tu sucré?
4: Un grand marnier, c'est considéré comme l'entre-deux parce qu'à la base, c'est une boisson à l'orange.
3: C'est ça.
4: Boisson d'agrumes, tel le Cointreau. Mais c'est plus fort en alcool. C'est plus fort parce que c'est à base de cognac et non pas de, je dirais, une liqueur qui est à 22-23%. Là, on est plus corsé.
3: D'ailleurs, excuse-moi, JD, vas-y, je vais y aller après.
4: Allez-y, moi, je suis là.
5: Non, c'est parce que tu parlais justement de Campari, de Negroni.
4: Oui.
5: Puis, je suis allé justement en Italie, voilà.
4: Oh yes.
5: Ouais, voilà 2 mois. Puis, eux autres, ils font des Campari Spritz.
4: Ah, que c'est bon.
5: Oh, ils font pas juste ça, ils font des Aperol Spritz aussi.
4: Oui.
5: Puis, le Spritz Select que tu vas retrouver à Venise, qui le Select, c'est une liqueur qui vient de Venise, qui était. Puis moi, je trouve que c'est le best. Là. C'est comme le meilleur des deux mondes. C'est comme un mélange entre l'Aperol et le Campari. Fait que c'est juste tellement bien balancé. C'est parfait. Mais j'en ai bu un, Campari Spritz. Puis il m'a dit une affaire pas mal plus... tu bois moins vite.
4: Oui,
5: C'est beaucoup plus amer. Mais c'est bien balancé. Puis c'est super bon pareil. Là,
4: mais parenthèse sur ton Select pour l'avoir testé aussi. C'est tellement magique. Et ce qu'on a comme représentativité ici, parce qu'on a souvent le fameux Aperol orange qui est rendu à 11% d'alcool. On s'entend très bas à la SOQ, c'est-à-dire beaucoup plus sucré. On a la maison Iberville qui est près de Montréal, qui fait le Amermelade,
5: c'est ce que j'achète tout le temps.
4: Entre deux petites pointes d'amertume et qui provient, en plus, ça, on le sait pas, mais quand on s'y intéresse un peu, du argousier. Petit fruit 100% québécois.
3: Ouais, très
4: donc,
3: populaire.
4: On n'est pas obligé d'aller plonger ailleurs, on reste dans nos racines, puis on pas on copie, mais on va chercher la vraie recette de ton, ce que tu me disais, Select, c'est hot, pareil.
7: Oui, oui, oui. Non, mais c'est exactement ça, parce que, bon, du Select, t'en trouveras pas partout.
4: Non, non.
7: Puis, quand je suis revenu d'Italie, j'ai dit, on fait le plein, parce que moi, c'est ça, je veux boire cet été, des spritz. Et puis, j'ai trouvé du Select, mais j'ai vu, justement, la merbelade, puis ma blonde connaissait ça, parce qu'elle a travaillé pour La Fenouillère, qui est un restaurant qui le garde tout le temps, la merbelade. Et après avoir goûté à la merbelade, j'ai fait... C'est sûr que moi, j'achète plus jamais d'apérole.
4: On est là.
7: Là, vous autres, continuez à acheter de l'apérole parce que moi, je veux de la marmalade. Puis, et qu'il m'en reste quand je vois ça.
3: Pour votre information, le l'argousier, c'est un super fruit. Hein. Pour ça, je voulais le mentionner.
4: En plus.
3: C'est un super fruit qui va aider à renforcer votre système immunitaire. Il lutte contre la fatigue et une action antioxydante puissante pour protéger la peau et les muqueuses. Mais je ne considère pas que la forte consommation d'alcool est positive pour vous. Donc, à parcimonie. Et ma question était, puis c'est le fun de découvrir de nouveaux produits. Merci, JD. L'alcool brun, tu sais, le fameux cognac.
8: Oui.
3: Est-ce que tu peux clarifier ou démystifier cette légende urbaine ou peut-être vérité qu'on devient plus fou sur la boisson brune que la boisson claire? C'est-à-dire que les gens virent un peu plus sur le top quand ils consomment du cognac ou du rhum brun ou que de l'alcool vodka, de l'alcool clair. Est-ce que tu as déjà entendu parler de ça?
4: Et j'ai déjà entendu de ça. Je vais y aller avec la science. On va s'établir sur des faits. Il n'y a pas de corrélation directe sur la couleur de la boisson. Pour une ou deux raisons. La première étant que c'est simplement qu'elle est surtout de nos jours, coloré par un colorant. On s'entend que même le Jack Daniel est translucide.
3: C'est dommage triste. Pourquoi ils font ça?
4: Ah non, mais attendez, je vais juste te dire. Mais non, c'est bien correct, j'aime ça. Mais non, arrête, j'aime ça. Puis je suis pas. Quand on travaille des clients à chaque jour, c'est pas quelqu'un qui nous arrête à la radio qui va m'interrompre. Ne t'inquiète pas. Mais pour de vrai, c'est vraiment ça. C'est que maintenant, on va mettre de la mélasse, on va mettre du colorant, on va mettre de tout. Par contre, tout bon produit qui est vieilli, et simplement passer, vieilli veut dire en baril. Là, je veux dire, ça vieillit pas dans une bouteille de verre. Fait que si on veut vieillir quelque chose comme un cognac, un bon rhum, un whisky, qui a des années, la couleur ne provient que du bois. Ou, comme je vous dis, qu'on peut le trahir là, maintenant, là, mais à la base, c'est qu'on veut pas le trahir. Fait qu'il y a pas de chimie. Par contre, c'est souvent des alcools qui sont plus fortes. Mm-hmm. C'est bien rare qu'on va partir en peur sur de l'alcool blanche. Mais encore là, les mêmes théories existent sur le gin. Que le gin aurait pu être dans certaines années un peu hallucinogène, comme la tequila aussi, quand on parle de mezcal ou autre.
7: Mezcal,
4: avec le verre en
3: fond. On dit que la tequila est l'alcool qui donne le moins de hangover,
7: ouais,
3: qui est la meilleure à consommer, parce que peut-être elle a le moins de sucre, je ne sais pas pourquoi.
7: La gave, le
4: fruit, oui, ouais, le fruit de la gave, ou parce qu'on en boit moins. mais oui, t'as des belles pistes d'histoire, mais je te garantis qu'il n'y a pas de corrélation entre la couleur et surtout pas de nos jours, parce que si on pense juste au rhum, parce qu'on est l'été, qu'on va faire tellement de bons cocktails au rhum, bien le blanc et le brun de la plupart des compagnies commerciales, c'est la même préparation, excepté le colorant qu'ils vont mettre à l'intérieur.
3: Ah, mais j'espère que c'est pas du colorant caramel qui est toxique, qui peut donner des problèmes de hyperactivité.
4: Je m'avancerai pas là-dedans.
7: C'est exactement lui.
4: C'est lui. Mais après moi, on est protégé.
7: Je suis content que tu dises ça parce que tu savais pas, mais moi, je suis un buveur de cognac.
4: Oui.
7: Moi, mon alcool dans la vie, c'est le cognac, c'est le brandy. J'apprécie aussi beaucoup le whisky, les scotch whisky, les scotch, mais je suis vraiment très cognac brandy. Donc là, quand tu t'enlignais avec justement le « Ouais, vire-tu plus fou ceux-là? » J'étais comme « Non. » D'après moi, c'est la personne, c'est pas l'alcool.
3: J'ai une bonne nouvelle.
7: Oui. Okay.
3: Parce que je vous cacherai pas que c'est quand même prouvé puis que moi, je le ressens personnellement. Je peux plus prendre rien que du bleu brillant ou du rouge alura. Ça l'impacte ma santé mentale, sincèrement, directement. Puis il y a beaucoup de cas reliés à l'hyperactivité. Okay. Ça commence à sortir tout dans la littérature, comme on dirait. Alors, j'ai demandé à mon ami Goggle, oui, qui est mon quatrième co-animateur. Le caramel E150, c'est ce caramel-là qui est utilisé pour le rhum. Ça vient de la famille des colorants naturels, d'origine naturelle. Peut-être que c'est une coquerelle, mais on ne le sait pas. D'ailleurs, il y a une saisie de coquerelle qui a été volée en Australie. On reviendra tantôt. J'ai une nouvelle insolite par rapport à ça.
7: Ben, moi, j'en ai parlé dans les... j'ai parlé d'exactement cette nouvelle-là que tu parles dans les snooze, dans ma chronique Nouvelle Insolite.
3: Alors voilà, c'est peut-être de là que ça part. Et la fabrication obtenue en traitement thermique contrôlé de glucides sucre. Bon, fait que c'est positif, mais le rouge alura, c'est un colorant artificiel ou synthétique. on est ailleurs. C'est une catégorie de colorant azoïque. Alors, on est content. Ça vient même de la chimie pétrolière. Le rouge Allura, on l'exclut. S'il vous plaît, quand vous voyez les ingrédients, s'il vous plaît, n'achetez ça pas pour vos enfants plus.
5: Mais la question est-ce que sont obligés, ceux qui, les compagnies qui utilisent ce colorant-là, est-ce qu'ils sont obligés par nos lois canadiennes ou québécoises de l'écrire dans la liste d'ingrédients? Parce que maintenant, on sait qu'ils sont pas obligés de tout. C'est pas tous les ingrédients qui sont obligés d'écrire dans la liste d'ingrédients.
3: Au Canada, je pense qu'on est beaucoup protégés. Aux États-Unis, non, malheureusement. Mais oui, l'inscription de rouge Allura est obligatoire au Canada.
5: OK.
3: On peut chialer contre notre pays parce que, bon, exemple, commercialiser des produits, ça peut être plus complexe à cause de Santé Canada, mais c'est un allié en même temps pour nous protéger de ce genre-là. Par contre, je me suis fait confirmer par Mme Labriski que je salue, une personne extraordinaire, parce que moi, je suis allée la voir d'emblée avec une brique, un fanal à l'expo au Manger Santé. C'est une blague.
4: Parce quand même, t'étais parce prête, mais oui, elle était prête.
3: Elle était prête. Est très bonne. Parce que ça me faisait suer, parce que je voulais pas acheter sa purée de date, parce que sa purée de date, deuxième ingrédient, pas trop, c'est marqué huile de tournesol. Premièrement, je suis allée m'informer. Il y a des huiles de tournesol à tenue oléoïque, vraiment bonne pour la santé. Bref, je me suis fait expliquer ça, parfait, dossier réglé. Et elle m'a dit, il y en a tellement peu dans mon mélange, mais à cause du poids, je ne sais pas trop. C'est pour ça l'ordre des ingrédients. Il y a quelque chose de super intéressant. Et elle m'a dit, c'est parce que moi, je suis vraiment transparente. Et là, elle me le dit avec des gros yeux. Ouais, mais je vais au Canada. Elle dit non. Même au Québec, il y a des compagnies qui ne sont pas 100% transparentes. Ouais. Ils jouent sur les mots et tout ça. Fait que oui, malheureusement, tu as raison, JD. Il y a encore des gens. Mais il y a des gens comme Mme Labriski qui sont 100% honnêtes, qui nous offrent des super bons produits. C'est le fun d'encourager là que Québécois, c'est bon, ça a des fibres. On pourrait-tu faire un cocktail avec la purée de date?
5: Oui, ben, sûrement, c'est sûr.
4: En fond, ce qu'on va faire, c'est pas la purée de date directe. Puis après ça, j'ai comme un lien qui me passe en tête pour JD aussi, puis son cognac. Mais rapidement, ce qu'on va utiliser, nous, c'est le sirop. On va le prendre, on va macérer, on va le faire dans notre sirop simple, mais qui va être aux dates. Fait qu'on va aller rechercher beaucoup moins de sucre blanc. Il y a plein de possibilités. On peut aussi, mais on peut pas le vendre parce que ça, encore une fois, nos règlements sont quand même sévères. Mais on pourrait se faire une alcool blanche. Vodka, juste par pur hasard. On se met des dates à l'intérieur. On met ça au frigo parce qu'il fait quand même chaud dehors. On veut pas d'explosion. On se fait un gin. On se met des herbes dedans. On double filtre après 2-3 jours. X, selon votre goût. Là, je vous parle à travers mon chapeau parce que je l'ai pas fait là. Mais on peut se faire des recettes, aller sucrer la job et après ça, l'utiliser. Par contre, ça, surprenamment, effectivement, nos lois, des fois, on les trouve trop sévères en restauration. On ne peut vendre aucun alcool altéré. Fait que même un barman qui disait, hey, moi, je veux une vodka au jujube. Il achète un paquet de jujube, il met ça dedans, la ROCJ débarque, puis c'est fini. Là. Tu peux pas, là.
3: Donc, il faut que tu le mettes dans ton cocktail et non dans ta préparation.
4: Oui. C'est ça. Mais là, t'as pas le temps de le faire macérer. On est quand même pris face à ça.
3: On est quand même pris.
4: C'est un autre débat, là, mais...
3: J'ai hâte, d'ailleurs, qu'on puisse boire dans les bars de la boisson au THC. Parce que moi, j'étais allée au Texas, puis j'avais fait un podcast avec le propriétaire, puis la fille propriétaire, puis il m'avait servi ça, puis je l'avais... Elle avait pris 2-3 gorgées, m'a-t-elle dit, parce que je conduisais mon auto. Mais je trouvais ça tellement une belle alternative. Ça reste qu'il y a quand même beaucoup de gens qui ne consomment pas de boissons, mais au Québec, on est encore un peu en retard et tout ça. Je trouve que c'est un produit qui est intéressant.
5: Tu sentais-tu un...
3: Ah, ça gêne! Oui.
4: Hey, mais là, on ouvre tellement de belles portes. j'ai eu la chance, tu sais, des fois, quand on ne sait pas où est-ce qu'on s'en vient, comme je le dis ici, moi, je suis tellement heureux d'être avec vous, parce qu'on ne sait jamais à qui qu'on parle. J'ai la chance d'ouvrir des huîtres au Festival d'été, il y a quelques années. Oui. Et Jean Soulard j'allais aider la Mangue Verte, un restaurateur que j'adore, si vous connaissez. Et je suis en train de faire ça pour les aider, puis let's go, je m'amuse. Jean Soulard débarque, il était chef invité. Et là, je mets Jean Soulard de Château-Frontenac en lien parce qu'on vient de parler de THC. Et il a sorti son livre à ce moment-là de recettes au THC qui a fait le tour du monde avec ça. Là.
3: C'est
4: un grand chef incroyable du Château-Frontenac qui s'est pas gêné de cuisiner avec les feuilles, de cuisiner avec le produit. Allez voir ça si jamais les gens s'en rappellent pas, mais... On a des beaux produits qu'on peut, mais qu'on met pas encore assez en valeur à ce niveau-là. Fait que des fois, les liens, là. Mais oui, j'ai eu la chance, cet homme-là, tellement incroyable aussi, parenthèse de situation. Il aurait tellement pu juste aller s'asseoir, jaser en avant, puis il a juste regardé le monde en disant, c'est où qu'on a besoin d'aide en cuisine, là, que je vienne aider. Le gars, il est encore en chemise propre.
3: Non, c'est tout, ça.
4: Ah là là. Et parenthèse aussi, juste pour t'aider, JD, face aux colorants et autres, même si tout ce que tu nous as dit là est vrai et que oui, on va regarder sur les rhums et autres qui pourraient influencer la réponse à pourquoi qu'on part plus en délire sur les rhums bruns, ben ça n'arrivera jamais sur un bon, en tout cas, jamais, je touche du bois, sur un bon cognac, sur un whisky vieilli, sur un produit Le problème, c'est la généralité des produits, malheureusement, peut-être bas de gamme, où on colorie rapidement, poum poum, on met du colorant pour avoir une boisson brune, tel un rhum. Mais on pourrait pas dire, ah, eux sont partis sur le cognac. C'est juste parce que le cognac, d'en prendre 2-3 onces dans un verre, puis se dire, ah, oh, c'était trop bon, j'en prends un deuxième, un quatrième.
3: Moi, je pense que c'est peut-être ça. Puis moi, je viens de l'époque des cocos cognac. Hein?
4: Oh mon Dieu, oui.
3: Moi, j'ai déjà été aux États-Unis, puis on commandait des cocos cognac double.
7: Je fais encore ça pendant le temps des vêtements.
3: Un bon petit verre de lait avec du cognac. C'est tout le temps qu'on avait, mais je veux vraiment qu'on se revoie. C'était notre dernière semaine dans le fameux show du retour en remplacement, mais qui sait, tu vas toujours avoir ton micro ici.
4: Merci.
3: Un vrai plaisir, heureux mélange qui nous a accompagnés pendant 3 semaines de ce

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1: Des chroniqueurs qui n'ont pas le temps de s'ennuyer. Et la météo, quand ils annoncent 60% de pluie, nous on voit 40% de beau temps parce qu'il fera chaud pendant le fameux show.
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12: Bon retour de la pause. Salut JD. Écoute, quel beau moment qu'on vient de passer avec Heureux Mélange.
13: Très beau moment.
12: C'était vraiment délicieux. Alors,
13: je suis un peu pompette.
12: Sur des mocktails. On accueille à l'instant même notre prochain invité. On a Danick de Hockey Media qui est avec nous en ondes. Salut Danick.
14: Salut Priscilla. Salut JD.
12: Je pense que je ne sais pas si tu es sur le speaker. On dirait que je m'entends en reverb.
14: Ah non, okay. Pas partout.
12: Ah, c'est parfait. Je t'entends bien.
13: T'entends mieux.
12: Oui, c'est merveilleux. Okay. Alors, tu es en direction, je pense, justement, c'est très pertinent, de game de hockey. Hein,
14: exact, exact. À chaque mardi, j'ai du hockey. Chaque lundi, chaque mardi, j'ai du hockey à travers tous les autres événements de la semaine. Fait que là, c'est ma conjointe qui conduit. Fait que je suis correct. Fait que je peux vous parler.
12: OK, on est en sécurité. Là. Hier, Éric Gravel, il conduisait
14: je
12: aussi.
14: Je n'aurais jamais fait ça. Fait que tout le monde est en sécurité. Puis les autres conducteurs de la route ici, je peux vous regarder.
12: Alors, on va rappeler aux auditeurs. On parle avec Danick de Hockey Media. Les gens, ils disent, c'est quoi ça mange en hiver Hockey Media? C'est que c'est un homme de la construction passionné de hockey qui en a fait une carrière. Hein? On peut dire ça comme ça. Hey.
14: Exactement. Je pense que j'ai pogné la piqûre à travers ça, de rassembler, d'être un personnage différent des autres. Tu sais, dans les réseaux sociaux, c'est facile à être un one-hit wonder ou n'importe quoi. Tu sais, tu peux être viral du jour au lendemain à faire quelque chose. Puis après ça, tout ce que tu essayes, ben ça fonctionne plus, tu sais. Fait que, tu sais, d'avoir un personnage-là qui perdure dans les années, c'est ce que je suis capable de faire. Est-ce que je suis capable de le faire encore 10 ans? Dieu seul le sait. On verra l'avenir. Mais tu sais, présentement, je suis vraiment dans un gros hype que je profite puis que j'enjoy. Puis écoute, ça m'ouvre des portes incroyables.
12: Ben oui, parce que hier, tu étais dans un super événement. Raconte-nous donc où tu étais hier.
14: Exact, exact, exact. Ben écoute, tu sais, pour commencer, le Make Your Move, on l'a fait samedi passé. Oui. On en a parlé. Je vais faire un petit retour là-dessus. Écoute, c'est un événement, je pense, qui peut plaire à tout le monde. Il y en a plein des affaires comme ça. Fait que, tu sais, tout le monde qui a des enfants, tout le monde qui a des familles, qui trippe hockey ou n'importe quoi, informez-vous, regardez les événements de hockey, écoutez les créateurs de contenu au niveau du hockey, puis vous allez tous savoir ces choses-là, puis vous allez tous pouvoir vivre ces choses-là. Fait que, tu sais, Make Your Move, ce que j'ai trouvé le fun, c'est que ils ont ouvert, tu sais, oui, c'est beaucoup hockey, mais ils ont ouvert la porte

0: co-créateurs de contenu aussi, comme Louis Lefou, Sherbatov, tout ça, qui étaient vraiment des têtes d'affiche là-bas. Fait que tu sais, de voir qu'aujourd'hui, qu'est-ce qu'on fait sur le web, sur Internet directement, nous, qu'on est en train de prendre une place énorme, puis je dis « on », mais je me considère pas au même stade que d'autres ou whatever, là, tu sais, je veux dire, je pense qu'il y en a que, c'est ceux qui sont tête d'affiche présentement sont dans un autre level, tu sais, on parle de Louis, qui fait des streams non-stop, puis tout ça, je pense qu'il y a eu une super belle recette, mais de voir que dans le sport... et dans le marketing d'aujourd'hui, on a besoin de ce monde-là pour la visibilité. Ben, je trouve ça cool, puis je trouve ça encourageant là, pour qu'est-ce qu'on fait, nous autres.
1: On va faire participer les auditeurs. J'ai des cadeaux à faire tirer. Si vous êtes capable de nommer un joueur qui est dans la ligue Living CSU ou qui a fait la compétition exact. Make Your Move, vous pouvez vous texter au 418-903-5969. Tu serais-tu capable de gagner quelque chose, toi, JD?
2: Malheureusement pas.
1: Il y avait des gros noms pareils, là, de moi que je connais pas vraiment ça, mais il y avait des joueurs reconnus quand même. Là.
2: Ah, j'aurais aimé ça participer. Je suis pas allé.
1: 418-903-5969, si vous savez un autre joueur qui a joué dans la ligue, soit Living Sisu ou qui a fait Make Your Move. Fait que c'est comme tu dis, c'est. Puis là, pertinemment parlant, y a-t-il d'autres événements que les gens vont pouvoir voir cet été?
0: Ben, c'est ça. Là, hier, j'ai eu la chance. C'est ça, c'est annuel. C'est la chance d'une vie. C'est la deuxième année que je peux y assister. Puis écoute, c'est incroyable. Fait que c'est le tournoi pour la Fondation Liam. Liam, c'est un petit garçon qui est atteint d'une maladie extrêmement rare. Puis par chance, il est vraiment épaulé par Chris Nyland, un ancien des Canadiens de Montréal. Puis de voir tout ça en arrière de ça, parce que tous les anciens et nouveaux joueurs et tout ça, ça se tient vraiment, ce monde-là. Ça oui. se connaît. Puis hier, j'ai jamais vu quelque chose de beau comme ça. Premièrement, Chris Nyland, c'est un des plus gros bagarreurs de l'histoire du Canadien de Montréal. Puis de le voir si près de ses émotions comme ça, de pleurer au micro, puis c'est de s'occuper de cet enfant-là, de tout donner, puis de dire, hey, écoute, moi là, je passe ma vie avec ce gars-là, parce qu'il, tu sais, quand je dis qu'il s'en occupe beaucoup, c'est beaucoup. Là. C'est dans la vie privée aussi, tu sais, qui se fréquente. Puis de voir tous les anciens qui se rallient pour la cause, là, c'est incroyable.
1: Okay, ils payaient leur tournoi et tout ça, puis y avait-tu une collecte de fonds, une vente de charité, qu'est-ce qu'il y avait?
0: Oui, c'est pour la Fondation Liam, là. C'est okay. Y a des milliers qui se ramassent là. Quand c'est des tournois comme ça, tu sais, il y avait les frères Jacky, écoute, il y avait name it, là, tous les anciens, Jeff Molson, Chantal Maccabée, tout le monde était là. Fait que, tu sais, de voir tout le monde qui est capable de se rallier pour une cause comme ça, tu sais, ça m'a vraiment touché. Puis, tu sais, je veux dire, ce monde-là, tu sais, il y en a, t'as bien beau valoir 2 milliards comme Jeff Molson, mais je veux dire, l'humain en arrière de ça, il est vulnérable à toutes ces petites choses-là. Puis hier, je l'ai vu, puis je l'ai vécu, puis ça a été incroyable. Ça a été vraiment beau, là.
1: Est-ce que... Justement, quand tu fais ces événements-là, tu développes encore plus tes contacts. Ça serait qui, toi, ta rencontre coup de cœur cette année dans le milieu du sport?
0: Ben, écoute, c'est la première fois que j'ai une jasette directe avec Jeff Molson. Puis, écoute, l'homme en arrière de ça, c'est fou. Ça fait juste pas de sens parce que, tu sais, souvent, ils peuvent arriver avec une certaine attitude, tu sais, qu'on a de l'argent, je suis propriétaire des Canadiens, puis blablabla. Écoute, rien friendly comme jamais. Il se force à parler en français, même si sa langue de choix serait l'anglais. Il nous parle en français tout le long. Il nous consacre du temps à venir nous voir. Oui pour la vidéo, oui pour ouvrir des cartes, oui pour tout. Tu sais que il m'a surpris pour de vrai. Puis je pense que ça a été ma plus belle rencontre, même si j'en ai eu plein d'autres là. Mais Jeff Molson, ça l'a vraiment été un homme qui... Tu sais, parce que des fois, tu te dis, hey, tu sais, le gars, là, il vaut quand même entre 1,75 puis 2 milliards de dollars, tu sais. Fait que au niveau de peut-être son estime ou son temps ou whatever, tu sais, peut-être qu'il y a beaucoup de choses que ça étonne plus, ça étonne pas, puis des affaires de même.
1: Mais il est encore passionné. Hey, mais justement, ça m'apporte une question importante, Danny, j'aurais aimé ça, tu lui poses à lui la question. On a parlé hier, moi, puis JD. J'ai parlé du déclin de la Ligue nationale de hockey parce que avec tout ce qui s'en vient, avec tout le combat des diffuseurs, qui va avoir le match, qui va avoir les matchs et tout ça, on s'en vient d'avoir un sport qui est contre ses partisans. On dirait les billets sont plus achetables. Écoutez, le hockey, c'est rendu que ça coûte des frais. Ça prend trois abonnements différents pour voir les matchs. On s'en va où avec ça, là?
0: Ben écoute, les salaires montent, tout
1: ben,
0: monte. Hein,
1: arrêtez de monter les salaires. Je pense qu'ils gagnent assez cher, là, à un moment donné.
0: D'un autre côté, je veux dire...
1: On s'entend, ouais, c'est ça.
0: Ah, je suis d'accord, à 100% d'accord. Puis tu sais, même moi, je suis le premier à le crier haut et fort que ça fait aucun sens d'aller au Centre Bell. C'est exemple, si je prends l'exemple des séries éliminatoires présentement qu'on vient de vivre,
1: ouais.
0: Ça faisait aucun sens de payer une paire de billets 1500 puis 2000. Puis là, t'as pas soupé, t'as pas bu, tu t'es pas parké, t'as pas été en métro, whatever. Là,
1: c'est comme un peu de l'ego parce que...
0: Ça
1: va un peu jouer contre eux. Comme je parlais avec JD, comme le NASCAR, ils ont fait ça. Ils ont pris leur popularité pour acquise, puis ils ont monté les tarifs. Puis justement, ça, c'est comme mort dans l'œuf. La popularité est descendue. Les gens vont moins le voir parce que, à un moment donné, c'était juste rendu trop cher. Fait que,
0: oui, mais encore là, de la manière que ça fonctionne, ça, si je peux bien te l'expliquer, c'est pas ça. C'est dans le fond, là, tous les détenteurs de billets de saison... tu m'entends-tu bien?
1: Oui, mais on parle de saison, mais je parle juste du hockey en général.
2: Pas très fort. On t'entend pas très fort.
1: Allô?
0: Je t'entends plus.
1: OK, bon, ah, je vais raccrocher. Mieux,
0: allô, tu m'entends-tu?
1: Oui, moi, je t'entends. Je vais y texter le numéro de téléphone, JD. Ça va être plus facile pour lui donner le reste de l'entrevue.
2: Oui, absolument. Mais oui, j'ai hâte qu'il nous explique ça, justement. Là, il va nous expliquer exactement comment ça marche. Peut-être que ça va nous éclairer. On va avoir une meilleure idée. Parce que c'est sûr que c'est dur quand t'es pas dans le secret, quand t'es pas à l'intérieur. Tu vois ça d'un regard extérieur, d'un regard de fan, de ci, de ça. Mais tu comprends pas. T'as bien beau me dire, ouais, les salaires augmentent, ouais, mais les contrats télévisés qui pognent sont plus gros aussi. Les subventions sont plus. Ils ont plus de pubs, ils ont plus de sponsors. Donc, ils ont des plus gros revenus. Pourquoi, tu sais, à un moment donné, tu vas tellement écœurer le fan qu'il n'ira plus voir, là, tu sais.
1: Ben, moi, quand je parlais... Oui, on t'entend très bien. Moi, je parlais d'Annick, là. Pas juste des séries. Je comprends les séries, tu l'avais bien expliqué, qu'il y a des détenteurs déjà d'avance et tout ça, mais reste que pour écouter un match normal en saison régulière, ça prend un abonnement. Puis là, en plus, les coûts vont changer parce que pour écouter tous les matchs, on va prendre plusieurs abonnements, soit Netflix,
3: exactement.
1: RDS, TVA. Fait que je trouve ça plate pour les partisans que c'était...
3: Ouais, ça, c'est décevant, ouais.
1: C'est ça, je trouve, que ça nuit. Puis c'est un peu comme jouer sur leur popularité. Ah, oh, ils vont vouloir payer le monde. Mais maintenant, ils vont avoir un bout à ça, là.
3: Ah non, c'est ça. Puis ils retournent dans le temps. Je veux dire, RDS avait les droits de diffusion sur absolument tout. Fait que, tu sais, on pouvait avoir un poste en tant que tel qu'on pouvait tout voir. Puis là, tranquillement, pas vite, qu'est-ce que ça fait? Ça fait que les gens s'en vont sur des chaînes anglaises, exemple des TSN, des choses comme ça,
1: mm-hmm.
3: en sorte que là, ils vont avoir accès à tous les matchs, puis ils n'auront pas besoin d'avoir trois abonnements pour regarder les Canadiens. Fait que oui, ça va être en anglais, mais tu sais, des fois, on est beaucoup à RDS, tu sais, on est habitué avec le commentateur, on est habitué avec toutes ces choses-là.
1: Oui.
3: Puis là, quand que ça change d'un bord puis de l'autre, des fois, ça nous dépayse un peu, puis on n'est pas bien. Fait qu'en tout cas, fait que là, présentement, ce que ça fait, c'est que c'est ça. Fait qu'il y en a qui vont vraiment aller vers des chaînes américaines pour pouvoir peut-être sauver les frais là-dedans aussi. Mais ça leur donne accès à plein d'autres choses aussi. Mais je trouve ça ridicule que, ah, OK, la semaine, c'est une place. La fin de semaine, c'est un autre. Le samedi, c'est un autre. Non, non.
2: Puis, qu'est-ce que tu penses, Danick, du fait qu'ils ont enlevé, qu'ils ont mis fin à au-dessus d'une cinquantaine d'années de Hockey Night in Canada le samedi?
3: Ouais, ça, c'était... ben, écoute... On reviendrait au même point qu'il y a du hockey une semaine à là, puis la fin de semaine à un autre poste. C'est techniquement, c'est encore la même chose, sauf que c'est rendu avec le hockey samedi à TVA Sport.
2: Mais reste que au moins, c'était gratis, là, tu sais, CBC.
3: Ah, je sais, ça venait avec le grand normal, là.
1: D'abord, on s'en va vers la réalité, là. La télévision, je vous salue, les gens de la télé. Vous êtes en train de mourir à petit feu. Fait que c'est peut-être un virage forcé vers, dans pas longtemps, ils vont nous annoncer, il n'y a plus rien qui diffuse à la télé. Ça va être sur le web, des chaînes à la type de YouTube, whatever.
2: Ouais, mais il y en a une application CBC. Moi, c'est là-dessus que je l'écoutais.
1: Ben, c'est ça, je te dis, mais ça va finir peut-être tout là-dessus parce qu'ils vont arrêter diluer l'argent.
2: D'avoir
1: ça
2: de la câble distribution, tu veux dire la fin de la câble distribution?
1: Ben, je pense que ça. Bon, on en parle beaucoup, là.
3: Ben, tu sais, moi, je serais pas contre non plus ce bout-là, parce que, tu sais, on est à la maison, puis on se ment pas qu'on est juste dans des applications, là, clairement, là, quand ben tu veux écouter, tu veux écouter n'importe quoi, là. Fait que, je veux dire, je serais pas pour ou pas contre non plus ce bout-là, mais on revient au même point qu'on va avoir besoin d'abonnement pour un, puis d'abonnement pour l'autre, puis ça revient absolument au même. Là.
1: C'est sûr que nous, en tant que consommateurs, on est un peu biaisés, puis on est prise un peu là-dedans, tu sais. On se retrouve à payer plus de gauche à droite, t'as tout à fait raison. Mais en même temps, je pense qu'il va de plus en plus avec l'intelligence artificielle, je suis désolée, mais il va y avoir beaucoup d'illégalité. Moi, je sais que j'écoutais mon match sur...
3: Déjà beaucoup, là.
1: T'sais. Attends, c'est quoi, donc, comment ça s'appelle? Discord. Comment, moi, j'écoutais les matchs sur Discord.
3: C'est ça. Puis tu sais, maintenant, combien de monde qui disent « Ah, oh, j'ai une boîte, j'ai telle affaire, j'ai ici, j'ai ici. »
2: Ouais, c'est vrai.
3: Ça reste tout une forme de piratage un petit peu, même si c'est pas vraiment sûr. Ben, tu sais, en tout cas, on joue avec des mots, là, c'est une zone grise un peu.
1: Hey, moi, j'ai déjà eu peur, Danick, là, quand t'étais jeune, là, toi, t'écoutais un VHS, là. Je sais pas si t'as eu la chance de faire ça. Moi, quand c'était marqué, si vous copiez le VHS, le FBI va venir vous chercher. Hey, moi, je doutais, là.
3: Je sais. Ça, puis si t'as pas rembobiné ta cassette, t'as une pièce. Mon père, il allait me tuer. C'est fait que les deux me faisaient peur avec les VHS, moi. Mais oui, pour les copies.
1: Puis pas la laisser sur le dash de l'auto, ça fond, hein.
3: C'est ça. Non, on avait des gros avertissements là-dedans, puis mais c'est vrai que dans le temps des VHS, toutes ces affaires-là, ce petit mot-là qui est écrit que c'est interdit de pirater, puis bababa, sous peine de FBI, puis on s'entend que c'est intense un peu. Mais je pense que ça fonctionne parce qu'on s'en rappelle encore.
2: En fait. Ouais, mais tu sais, en même temps, il y a encore ça. Là, je sais pas c'est quand la dernière fois que vous avez acheté des Blu-ray, là, mais quand tu pars ton Blu-ray, il y a encore un avertissement FBI warning. Là.
1: Ah, ouais. Ça fait longtemps.
2: C'est copyright, là. Puis ils disent le montant de la pénalité jusqu'où vous avez parlé, puis tout. Il y a encore ça.
3: Aïe. ça nous ramène à notre jeune temps, ce bout-là, parce que moi, je me rappelle pas au niveau des Blu-ray, toutes ces affaires-là. Je m'en rappelle plus, mais les cassettes étaient écrites en gros dessus.
1: Ah, écoutez bien ça. Le iconic FBI anti piratage, là, c'était marqué en anglais « Unauthorized copying, distribution or exhibition of copyrighted motion picture was a federal crime. » Hey, tu sais, un crime fédéral, là, c'est pas rien, pareil. C'est pas pour rien que j'ai eu peur.
2: Tu peux avoir de l'emprisonnement. Ouais.
3: Est-ce que tu l'as déjà fait, Priscilla?
1: Non, mais j'ai enregistré avec deux radiocassettes, un face-à-face, des tunes, dont la tune de Cranberries Zombie.
3: Ah, ben oui.
1: Puis moi, j'avais oublié que je faisais un record avec un autre appareil à côté, puis j'ai chanté par-dessus. Fait que, qu'est-ce que tu penses sur la copie? On m'entendait chanter faussé à côté.
2: Malade. Je veux cette cassette.
1: C'est comme ça que j'ai commencé à faire des shows de radio. Moi, c'est dans ma chambre avec des cassettes à tête.
2: Même chose.
1: Hey, un plaisir, Danick. Je vais te laisser t'en aller à ton match de hockey. Tu nous as rappelé que les joueurs de hockey, c'est une communauté solide. Puis garde, ils sont derrière le petit Liam qui a une fondation, qui ont fait un tournoi de hockey, de golf hier pour soutenir la cause. Puis John Molson, c'est ça, hein? C'est ça son nom?
3: Jeff
1: Molson, un bon Jack qui est encore passionné, même s'il est multimillionnaire.
3: Absolument.
1: Merci beaucoup. En espérant qu'il n'oublie pas les partisans. Fait que si tu le revois, tu diras ça que Priscilla de CGMD a fait dire que ça serait important de garder ça accessible.
2: Ouais.
3: Garde ton sel ouvert, je vais t'appeler McLaughlin.
1: OK, parfait. Merci beaucoup. On s'en parle bientôt.
3: Merci, Priscilla.
1: Salut, là. Bye-bye. Ben c'est super intéressant, puis c'est sûr j'aurais aimé ça savoir qui l'a rencontré, puis il aurait pu poser la question, parce que je suis certaine qu'il y aurait de quoi à dire par rapport à ça, parce que ces gens-là, des fois, ils vivent dans un autre monde qui n'est pas le nôtre, là, comme le gars qui pensait que ça coûtait, je sais pas comment se loger, là, tu sais, qui vivent dans un monde de libellules, mais je suis certaine qu'il y aurait quand même quelque chose à dire, ou soit une explication, comme tu dis, puis comme on disait hier, raconte-moi ton histoire.
2: Ouais.
1: Mais je suis certaine, puis malheureusement, comme je vous dis, ben plus que vous donnez ça inaccessible, plus que ce que ça va faire, c'est qu'on va le trouver façon illégale,
2: ben,
1: puis contourner.
2: C'est ça qui arrive. C'est ça qui arrive. Puis, tu sais, comme je te disais, là, juste... en tout cas...
1: Pour mon équipe,
2: là, c'est très difficile pour moi. Tu sais, ça coûte très, très cher
1: de
2: suivre mon équipe. Fait que, qu'est-ce que tu penses que je fais?
1: Je trouve des
2: alternatives.
1: Tu vas dans les restos-bars qui diffusent gratuitement le match.
2: Ouais, à Vancouver, OK. Mais ici, pas grand place qu'ils mettent la game des Canucks.
1: Quelle équipe tu penses qui va être la meilleure l'année prochaine?
2: Qui va être la meilleure?
1: Qui a le plus de chance? Parce qu'il n'y a pas du repêchage qui a été fait, ils ont échangé
2: les... Ligue. Écoute, les Sharks vont être forts. Les Sharks vont être forts. Avec le draft qu'ils ont eu, c'est incroyable. Ils ont fait, hey man, les moves qu'ils ont fait, là. Tu sais, ils avaient déjà gagné le deuxième choix overall dans
1: le
2: draft.
1: C'est comme jouer au trou de cul, puis t'es le premier à choisir, t'as la chance de le faire.
2: C'est un peu ça. surtout que c'est une équipe rivale à mes Canucks. Fait que, tu sais, j'ai pas le goût que ce soit bon. Mais je peux te dire, une des équipes qui va être la moins bonne l'année prochaine, ouais, ça, c'est sûr, c'est les Canucks.
1: Ah, c'est une belle vision, une belle visualisation.
2: Ben, écoute, faut être honnête, là, on est tombé dans un rebuild cette année, une reconstruction, mais t'sais, une vraie reconstruction, et ça a changé, t'sais, on a échangé notre meilleur joueur dans l'histoire des Canucks, écoute, le meilleur défenseur qui a jamais joué pour les Canucks. On a tout renvoyé la haute gestion, et on l'a remplacé par des gens qui, je crois, en qui j'ai beaucoup confiance, des alumni du hockey et des Canucks. Écoute, les deux frères Cédine qui ont connu un succès incroyable sur la glace pour les Canucks, justement, sont rendus co-présidents des Canucks. Et le GM, Ryan Johnson, qui a joué aussi pour les Canucks, est très compétent. Et ils ont engagé, évidemment, ils ont fait monter Manny Malhotra, qui a aussi joué avec les Sedin pendant les grosses années, pendant les années 2010, 2011, 2009. Puis tout ça, c'est une belle structure, ça regarde bien, mais pour le futur. Et ils ont vraiment de l'air, tu sais, ils ont dit, il faut être patient.
1: C'est comme le Bitcoin, là, c'est à long terme.
2: C'est à long terme, exactement. Mais pour une fois, en tant que fan des Canucks, on peut avoir espoir que vraiment ils réalisent cette vision puis ils aillent au bout de cette vision-là. Mais il faut pas penser qu'il va avoir du succès sur le court terme.
1: À suivre l'année prochaine. Ouais. À suivre après la pause, j'ai des fêtes insolite, en dehors de mes nouvelles insolites que j'ai envie de partager avec toi. Et surprise, voir JD, les nouvelles qu'il y a à nous partager aussi. T'es dans le fameux show du retour en remplacement pour la dernière semaine de cette belle aventure avec Priscilla O'Day et JD en co-host au 96.9 Lévis. CJMD, de retour de la pause, reste avec nous.
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5: 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Priscilla Audet derrière ton micro pour le fameux show du retour en remplacement accompagné de JD. 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
7: Yes. Hey, pour tout le monde, hein, je sais que c'est une grosse affaire. On en parle beaucoup pendant l'été. La Coupe du Monde en ce moment, en passant, c'est 2-0 Espagne contre France. On est à la 82e minute. excusez, moi j'ai tout le temps trouvé ça drôle, le temps.
5: ça dure combien de temps,
7: au soccer? Écoute, je pense que c'est 90. Mais il y a des affaires de tout dépendamment de telle puis telle affaire. Ben là, ils peuvent rajouter 8 minutes ou ils peuvent rajouter 5 minutes des fois. En tout cas, il y a des règles spéciales. Écoute, j'ai des chums qui suivent ça puis qui me l'ont expliqué à un moment donné, mais je ne l'ai pas retenu parce que moi, j'écoute pas ça. Mais je sais que ça intéresse sûrement certaines gens de savoir que c'est 2-0 Espagne contre France. Alors ouais, effectivement, ça regarde pas bien la France.
5: Après ça, ça joue jusqu'à quand? La FIFA, c'est quand même très long. Quelle bonne distraction pour les êtres humains d'écouter ça. Puis je trouvais ça vraiment beau. Il y avait du monde dans le Vieux-Québec. Les gens étaient assis dehors, puis étaient la tête tournée vers l'écran pour écouter toute la petite télé à l'intérieur. Ça reste que c'est rassembleur. c'est rassembleur.
7: C'est sûr.
5: Nouvelle insolite, oui, mais que tu avais déjà parlé, la fameuse saisie record de plus de 100 000 coquerelles illégales.
7: Ouais, et bon. C'est des coquerelles monstres.
5: Mais ils servaient à quoi, les coquerelles?
7: Supposément que ça servirait de nourriture.
5: C'est ça, je pensais, pour animaux exotiques.
7: Oui, c'est ça. Puis mais c'est des coquerelles exotiques qui ont été saisies. C'est des coquerelles que tu retrouves pas normalement en Australie. C'est pas les mêmes.
5: Puis c'est ça qui est dangereux. Ça qu'ils disent, c'est que faites attention, dans le fond, quand vous faites ça, c'est que ça peut nuire à l'écosystème local. Rappelez-vous que tu n'as pas le droit de traverser une tranche de jambon au Canada, aux États-Unis, surtout pas une pomme. Moi, je me suis fait apostropher à l'aéroport parce que j'ai voulu être honnête. Ils disent, est-ce que vous avez de quoi déclarer? Non, avez-vous des fruits et légumes? J'ai juste deux pommes.
8: On m'a fait fouiller, là, je veux dire.
7: J'ai essayé, moi aussi, quand j'étais allé à New York, là, j'ai dit, ben, j'ai deux pamplemousses puis un orange. Oups, va dans le côté, puis sors-nous ça de ton truc.
8: L'astuce, là, quand vous prenez l'avion, parce que je trouve qu'il n'y a pas assez de gens qui le savent, je l'ai su trop tard, c'est que tu as le droit de rentrer à l'aéroport de Québec, Montréal. Tu peux rentrer avec ton lunch dans l'aéroport, dans l'avion, mais il faut que tu le manges au complet avant de ressortir de l'avion. C'est-à-dire que tes fruits, s'ils sont tous mangés, il n'y a aucun problème. Tu ne peux pas juste les traverser dans l'autre pays. Mais sache que c'est une belle économie de temps et d'argent et de choix que tu as le goût de manger ce que tu as envie de manger. Tu peux apporter ton lunch, justement.
7: Pour te redonner des frissons par rapport aux coquerelles, les coquerelles en Australie font en moyenne de 0,9 pouces à 1,4 pouces. Okay? Fait que c'est quand même. Tu sais, c'est quand même.
8: Je suis ancienne coiffeuse, je sais très bien c'est quoi des pouces. Ça. C'est quand même long.
7: Mais celles-ci, ceux-là qui ont été saisis, faisaient de 2 à 3 pouces.
8: Hey, ça, c'est craquant sous la dent. Hein?
7: T'imagines voir ça, man. Oh! Moi, ça me fait capoter.
8: Est-ce que tu as déjà entendu parler que la pieuvre n'était pas de la planète Terre, mais était plutôt une race extraterrestre?
7: Oui.
8: Dans la littérature, il y a quand même 33 co-auteurs et 23 institutions, 12 pays, que la thèse que les œufs de pieuvre fécondés seraient arrivés sur une comète gelée il y a plus de 540 millions d'années. C'est la théorie de la panspermie. C'est pas un complot, c'est pas du conspirationnisme, mais ça reste que c'est de la pseudo-science parce qu'il y a des scientifiques qui n'accordent pas ça de que ce soit vrai. Mais c'est quand même drôle que beaucoup de gens se soient penchés sur la question.
7: Mais on dit que c'est de la science, les vaccins pour la COVID. Pourtant, il y a beaucoup de scientifiques qui n'accordent aucun crédit à ce vaccin-là. Fait que...
8: La science, je trouve qu'elle a le dos large. Parce qu'en réalité, c'est quoi une affaire scientifique? C'est faire plusieurs fois la même chose pour arriver à un résultat X. C'est-à-dire que je pourrais faire une expérience scientifique avec mon livre, d'ouvrir les pages comme ça aléatoirement, puis pendant 200 fois, quelle page que j'arrive avec une... Ça, c'est plus une probabilité. Mais bref, une expérience scientifique, ça reste que c'est ça. Donc, c'est...
7: C'est d'expérimenter, puis de trouver des résultats. Selon les résultats que tu as avec ton expérimentation, ben là, tu essaies de faire des corrélations et de l'expliquer de façon logique selon les connaissances qui sont déjà établies à la base. Mais même les connaissances qui sont déjà établies à la base, tout le monde n'est pas d'accord là-dessus. Comme un médecin, c'est pas tous les médecins qui ont le même avis sur les traitements puis sur la médecine qu'ils pratiquent. Puis il y a différents types de médecine, différents types de sciences. Fait que,
8: et moi, c'est pour ça que j'ai de la misère des fois à aller dans le côté de la littérature puis de la science quand je sais d'emblée qu'on sait en ce moment que la femme est soignée sous des soins qui ont été étudiés sur la biologie de l'homme, puis on est des biologiquement extrêmement différents, et qu'il n'y a pas si longtemps que les médecins y référaient à prendre la cigarette pour la femme. Tu sais, puis il n'y a pas si longtemps, il y avait de la coke dans le coke. Tu sais, c'est comme...
7: Ouais.
8: Permets-moi de douter, tu comprends?
7: Ben okay? Oui, ben oui.
8: Est-ce que une pieuvre serait un extraterrestre? Moi, je trouve ça quand même cocasse de penser ça, puis c'est très, très, très, très intelligent, une pieuvre. Hein?
7: Ben oui, mais c'est ça. Mais eux autres, dans le fond, pourquoi qu'ils pensent ça? Ça se base sur quoi leur thèse? T'sais? C'est-tu parce que la pieuvre est si différente des autres organismes vivants qu'on retrouve sur Terre et dans l'océan et dans la mer?
8: Mais c'est ça qui arrive, c'est que où que la science, l'histoire ne tient pas son bout, c'est qu'il aurait trouvé, parce qu'ils ne trouvaient pas, mettons, la descendance de où ça venait. Fait que c'est pour ça qu'ils ont fait cette hypothèse-là.
7: Okay.
8: Mais pourtant, les premiers céphalopodes étaient des nautiloïdes qui partagent presque aucune caractéristique impressionnante de la pieuvre. C'est-à-dire que oui, il y avait quelque chose qui ressemblait à la pieuvre, mais il n'y a aucune caractéristique. C'est comme un peu, nous, on dit qu'on descend du singe, mais finalement, s'il y en a qui disent que non, tu sais, fait que... Permets-moi encore d'en douter, tu sais.
7: Mais c'est ça, ce qui arrive, c'est que la science revient tout le temps. Il y a des nouvelles études maintenant qui défont ce qu'on croyait avant. Maintenant, c'est ça. Puis c'est ça, la science. Fait que, tu sais, n'importe quoi qu'on peut dire, ben oui, c'est prouvé scientifiquement, ouais, mais ça peut être déprouvé scientifiquement aussi, éventuellement, dans une couple d'années.
8: Puis l'autre, il disait que c'était un raton laveur. Il dit, ça vient de où un raton laveur? Ça c'est comme débarqué du jour au lendemain ici. Puis si on dirait, il dit, t'enlèverais les déchets ou, tu sais, il se nourrirait de quoi? Tu sais, c'est vraiment, c'est un fait cocasse. Puis c'est ça pas un extraterrestre, mais c'est plutôt troublant que les ratons laveurs, ils ne viennent pas juste d'apparaître, mais qu'est-ce qui est troublant, c'est qu'ils sont en train d'évoluer beaucoup en temps réel. Ils disent que des études long terme suggèrent qu'on assiste à une sélection évolutive en direct pour plus d'intelligence chez les ratons urbains. Un des exemples les plus rapides d'évolution cognitive influencée par l'humain. Ils ont une densité de neurones inhabituelle pour leur taille, comparable à certains primates. Ils ne viennent pas de l'espace, mais nos villes sont en train d'en faire des petits génies masqués génération après génération.
7: Mais c'est vrai que ça...
8: Moi, c'est les pandas que je doute.
7: Tu doutes que ça soit des
8: Parlons de conspiration. Ça a l'air que les pandas, ça n'existerait pas, puis ça serait genre des faux animaux.
7: Ben, que ça a peut-être été génétiquement modifié ou...
8: Comme les brocolis?
7: Ben oui. C'est vrai, mais tu sais, même les bananes qu'on mange aujourd'hui, c'était pas de même avant, là. C'était rempli de pépins, ça, des bananes, puis tout, c'était quasiment pas mangeable.
8: Ah, comme une banane plantain. Il y avait comme. Les bananes plantain, il y a quand même plus de pépins.
7: Ouais, ouais, mais encore plus que ça, encore plus intense. Même chose avec les agrumes, même chose avec plein de choses. Une pêche, il y avait quasiment pas de chair là-dessus, là.
8: D'ailleurs, j'ai quelqu'un que je connais, on s'entraîne au M-Gym, qui est très connu sur les réseaux, Ben Boulanger, le natif. Il est nutritionniste, puis il fait un doctorat, je pense, et tout ça. Puis, tu sais, il y a une approche, il parle beaucoup de la littérature et tout ça. Puis, à un moment donné, j'ai comme rappelé, parce que la fille, elle disait que les jus de fruits, c'était pas nécessairement bon d'en consommer parce que c'était bourré de sucre, autant que de la liqueur, tu sais, du soda. Puis, lui, il était comme pas d'accord avec ça. Ou que moi, je suis pas d'accord et que je suis d'accord, c'est qu'en réalité, ça reste qu'un jus de fruits... Faut que tu le bois dilué ou en petite quantité. Tu bois un grand jus de fruits, ça reste que c'est que du sucre, t'as pas les fibres. Parce que les fruits d'aujourd'hui, j'arrive à ce que tu dis toi, ne sont pas comme les fruits ancestraux. Mm-hmm. Les fruits ancestraux étaient plus petits, plus fibreux, moins sucrés.
7: Ouais.
8: Mais, où je suis d'accord avec lui, c'est qu'il faut faire attention parce qu'il y a tellement eu de démonisation dans les fruits, dans les nutritionnistes puis les trends TikTok, que les gens ne consomment plus de fruits parce qu'ils pensent que c'est trop sucré.
7: Ouais, mais là, c'est ça.
8: Oh, là, c'est intense, là. Mangez vos fruits. T'sais, c'est vraiment important, mais ça reste que la thèse que les fruits étaient différents avant, c'est juste ça qu'on veut dire. C'est vrai. Ils étaient moins sucrés, moins gros.
7: Plus fibreux, effectivement. Il y avait beaucoup plus de. Ils étaient moins gros. Ils étaient moins.
8: En Europe.
7: Sucré.
8: T'as-tu déjà mangé un caspadzen?
7: Non.
8: C'est un mac and cheese allemand. OK? Mm. Et moi, j'aime cuisiner.
7: J'en mangeais.
8: C'est vraiment, j'ai fait un super presque parfait. C'est un mélange de pâte à la bière que tu fais maison. Tu prends une passoire avec des trous poêle en métal, puis tu fais bouillir ton eau salée et tu mets un chaudron dans le four avec, puis tu as un mélange de trois fromages. Okay. Fait que tu prends ta pâte faite à la main avec un mélange de bière blanche, je pense, et tout ça. Et tu prends ta pâte, tu la presses sur ta passoire, fait que ça tombe en gouttelettes dans ton eau bouillie. Là, tu prends les tuvoirs, puis tu te fais comme un mélange pâte, fromage, pâte, fromage, pâte, fromage. Fait que c'est comme un mac and cheese allemand. Et quand j'ai fait cette recette-là, je sortais avec un Allemand à l'époque, c'était délicieux. Puis dans la recette, je me rappelle, c'était trois oignons. Vous allez voir où est-ce que je vais en venir. On est quand même bien au Canada parce qu'on a une bonne alimentation, on a des bons produits, mais reste qu'on a beaucoup d'OGM et tout ça.
7: Ben oui.
8: Mais lui, quand il est arrivé ici dans les épiceries, il était choqué. Il a pris des photos de nos légumes à la grosseur que nos légumes avaient. Et j'ai même interviewé dans le fameux show, un match de la série des Canadiens de l'année passée, un gars qui venait de l'Europe puis qui était choqué, puis il avait envoyé des photos à ses amis comme avec les carottes, tous les légumes étaient gros. Donc, il y a quelque chose de pas normal là-dedans. La grosseur de nos fruits et légumes sont vraiment plus gros qu'en Europe. Fait qu'imaginez-vous, si on recule de là 50 ans, comment il était différent. Fait que ma recette prenait un oignon canadien, mais trois oignons européens. C'est ça que je voulais dire.
7: Mais, en Italie, quand je suis allé cette année, ce que j'ai trouvé... Les poivrons là-bas sont plus gros qu'ici. Les poivrons, là, sont énormes.
8: Mais je pense qu'il y a une variété qui sont plus longs, plus.
7: Ouais, sont plus longs, mais
8: sont plus heureux.
7: Ils sont pareils comme nous autres. Ouais, c'est ça, ils sont mieux.
8: Ils sont plus heureux.
7: Mais s'ils étaient vraiment longs, là. C'était impressionnant. J'étais comme tabarnouche, ils sont vraiment gros.
8: Coup de cœur en Italie, la découverte d'une vraie olive fraîche. Et ça existe quand même à certains endroits. C'est une olive là qui est vraiment fraîche à mes yeux. C'est une olive qui est verte, plus vive, qui a le noyau intérieur, puis qui est comme dans un eau salée ou presque sous vide. Puis tu le croques comme une pomme. Ça, là, avec ton apérol spritz, là, c'est le mélange parfait.
7: Malheureusement, j'aime pas les olives.
8: C'est comme moi, à l'eau Mexique, j'aime pas la coriandre. Tu sais, c'est pas facile. D'ailleurs, j'attends encore ta recette, hein? Il te reste 2 jours.
7: C'est vrai, en plus.
8: 2 jours.
7: Je voulais
8: 2 jours.
7: OK. J'essaie de faire ça demain.
8: Dernière nouvelle insolite, au Texas, une girafe de 1200 livres retrouvée après 2 semaines en cavale. Si t'es une girafe puis t'es capable d'être en cavale, tant qu'à moi, tu mérites une médaille.
9: Aïe, aïe.
8: C'est parce que tu peux pas vraiment te cacher, là.
9: Ben, tu sais, si tu regardes devant toi, ça se peut que tu manques.
8: Parce qu'elle est pas large.
9: Ben non, parce que c'est haut. Même juste les pattes d'une girafe, là, tu sais, son corps, là, il est vraiment haut, là. Fait que si ça se peut, t'as manqué sa patte, puis tu passes dans le milieu. Ou si elle reste au-dessus de toi tout le long, là, tu sais. Hein, t'en regardes jamais.
8: Mais comment tu peux, tu sais, dans ta vie, tu sais, comment ça a été ta semaine? Ah, oh, ça va bien, j'ai perdu ma girafe. Tu sais, ça arrive pas beaucoup, hein. Moi, j'avais un chien à l'époque, quand j'étais jeune, un husky malamute. C'était un malamute, mais je l'avais appelé husky. Ça, c'est une drôle d'histoire, là, parce que je savais pas comment l'appeler, puis finalement, j'ai décidé de l'appeler husky, parce qu'on pensait que c'était husky. Puis mon père, il avait fait une niche. Écoutez ça, l'ingéniosité. Tellement beau, là. Lâchons nos téléphones des fois pour être dans la créativité. On avait une niche à l'extérieur, puis il avait pris 2 skis usagés, ils avaient coupé, ils avaient collé chaque côté de la porte, puis ils avaient mis un os. Husky.
9: Ah, oh, c'est cute!
8: C'est cute! Puis ça me ramène à ma dernière idée. Je veux qu'on s'amuse, je veux qu'on devienne nostalgique, puis dans la positivité, parce que sachez que j'ai envie de vous partager une information qui est un peu choquante. Savez-vous que l'alcoolisme est relié à la nostalgie? Ça veut dire que les gens qui sont alcooliques, souvent, sont pognés dans le passé, dans leur tristesse de leur passé.
9: Hein?
8: Fait que je voulais juste mentionner ça, mais amusons-nous avec la nostalgie. Il y a une vidéo qui disait, oh mon Dieu, que les enfants d'aujourd'hui sont rendus avec tous les parfums, les crèmes. Tu sais, on s'entend que les jeunes filles de 9 ans, ils ont toutes, là, tu sais. Moi, je suis l'époque qu'on avait les revues, les magazines, il faudrait ouvrir les échantillons dans les...
9: Ben oui.
8: Puis c'est mettre, là, de même sur le corps.
9: Oui. Ben oui.
8: Fait que je voulais savoir, t'as-tu un souvenir nostalgique qui n'existe plus aujourd'hui, qui t'a marqué?
9: Ben, c'est sûr que, tu sais, moi, j'ai connu les Walkman.
8: Ouais. Moi, j'empruntais tout le temps un pour aller en or plastique. J'avais pas le mien.
9: Ben.
8: On avait le droit d'écouter de Discman.
9: Moi, on m'envoyait, ben, tu sais, j'avais un Walkman, là, vraiment, avec la cassette. Puis, quand j'avais, je sais pas, peut-être aux alentours de 5 ans, ma grand-mère m'envoyait en autobus voir ma tante qui était à Chicoutimi. Puis, moi, j'étais tout seul, là. J'étais tout seul, Flo, de 4-5 ans, dans l'autobus. Puis là, ben, tu sais, j'avais mes BD, mes mangas, justement, mes trucs comme ça. Puis j'avais mon Walkman. Puis là, à un moment donné, quand ça manquait de batterie, ça, étant donné que c'est des trucs, là, qui tournent les roulettes pour lire la bande, ben, quand c'est ça, quand ça manque de batterie, c'est que la musique se met à être plus lente.
8: Ouais, c'est vrai.
9: Fait que ça, je me souviens, j'avais oublié d'amener des nouvelles batteries, puis ça m'avait fait ça, puis j'étais bien triste.
8: Mais quel beau souvenir. Moi, je tiens à m'excuser à ma sœur. J'avais emprunté un cachette, le Discman 9. Tu sais, lui qui faisait la vibration, il était jaune. Non, c'était un Walkman. C'était le Walkman jaune. Tout le monde, il y en a qui peuvent se rappeler de ce modèle-là. Je l'avais volé dans la chambre à ma sœur. Puis j'étais allée à mon spectacle de danse. Je me le suis fait voler.
9: Oh!
8: Ouais. Puis j'ai déjà pris le vélo à ma sœur pour aller à la bibliothèque. Puis je me le suis fait voler. Hey, finalement!
9: Ouais, excuse-toi ta sœur, là.
8: Non, mais je pense que c'est pas ça le pire. Le pire, là, y a-tu quelqu'un qui a une sœur ou un frère plus vieux qui a fait des atrocités à sa frère? Hein? C'est terrible. J'ai emprunté, c'est terrible cette histoire-là, sa camisole qu'elle avait achetée à New York. On s'entend qu'à l'époque, là, c'était. Puis j'avais été un feu entre amis, puis il y avait un tison qui m'est arrivé, qui avait brûlé la camisole. Puis moi, j'ai caché la camisole dans mon fond de mon garde-robe, puis à un moment donné, ma mère l'a retrouvée, puis quand on m'a dit, j'ai dit non, j'ai dit c'est maman qui l'avait emprunté. J'ai jamais avoué.
9: T'as jamais avoué. Puis là, tu l'avoues maintenant à radio.
8: Mais c'est quand même terrible. Mais le pire dans tout ça, c'est que j'avais jamais eu de mauvaises intentions.
9: Non, c'est sûr. Mais
8: quelle mauvaise conclusion.
9: T'as voulu cacher. Tu sais, t'avais pas de mauvaises intentions, mais en même temps, tu savais que t'avais pas nécessairement. Tu sais, t'avais pas demandé la permission, mettons. Fait que là, quand tu t'es rendu compte que, oups, j'ai fait une. Tu sais, j'ai un peu merdé, ben là, t'as voulu cacher. T'as voulu enterrer ton caca.
8: Ah, oh, c'est une façon de voir, ouais. Mm-hmm. Puis, je me suis déjà fait pogner aussi. J'allais veiller au Balmoral quand j'étais malheureusement mineure. Et on allait très tôt, nous, dans les bars. Et je me rappelle, j'étais sur la Main à Thetford. Puis je faisais du pouce. Puis ma mère était sur le balcon. Je savais pas qu'elle était chez une de ses tantes.
9: Ah! Oh.
8: Ouais. Je dis non, je marche là jusqu'au dépanneur, on va se caller un taxi. Mais elle avait sûrement vu, mais elle a rien dit. Comment de parents qui savent, mais qui veulent pas voir, genre?
9: Ouais.
8: Ça se fait-tu encore du pouce aujourd'hui?
9: Ben, écoute, moi, je suis un homme. Toi, t'es une femme.
8: Ouais,
9: notre réalité est différente dès le départ en ce qui concerne le pouce.
8: Explique-moi donc ta théorie.
9: Ben, je te confirme et on s'estinera toute la vie.
8: Non, jamais.
9: Que c'est plus facile pour une fille de faire du pouce. T'as bien plus de chances de te faire embarquer qu'un gars. C'est sûr, Zatan.
8: Oui, t'as tout à fait raison. Puis en même temps, tu sais, vous, à l'inverse, vous avez pas ce que la femme vit des fois de pas être pris au sérieux parce que c'est une femme, parce que justement, le gars, il la trouve cute.
9: Ben oui.
8: On va se le dire, c'est comme ça. Puis c'est pas pour tout le monde, faut pas généraliser, mais ça reste que c'est des standards, malheureusement, qui sont encore là.
9: Absolument, absolument.
8: Mais les jeunes, ils font plus de pouces. Écoute, ils ont tous des iPhones, ils doivent tous se commander des Uber.
9: Ben oui, ça a de l'argent, ça, à cette heure. Moi,
8: ça a de l'argent ou des dettes.
9: Moi, là, je me souviens, j'étais en sixième année, OK? Puis là, il y avait party de chez Pliqueur qu'on faisait en sixième année. Puis là, c'était chez quelqu'un, puis tout le monde... Le parent allait les porter. Moi, mon père, t'as comme non. Non, regarde, tu vas prendre l'autobus, là. Ouais, mais pas, j'ai 10 ans, j'ai 11 ans. Alors, c'est capable de prendre l'autobus, là. Fait que là, moi, j'allais là en bus. J'arrivais au party, là. Ton père est venu te porter? Non. J'arrivais en bus. Fait que, moi, je prenais la bus.
8: J'aimerais faire, on est dans la nostalgie, peut-être un retour de piste des nouvelles. Fait d'hiver, une dame est un drame est survenu ce matin dans le secteur de Bricqueville, tu savais-tu?
9: Non.
8: Un homme de 80 ans a été retrouvé inconscient dans sa piscine résidentielle de la rue du Flottage. Faudrait pas rire.
9: Ah, mais OK, c'est pas une joke?
8: Non, ben,
9: je pensais que c'était pas vrai.
8: Je suis pas une nouvelle insolite, donc on pourrait être sérieux et donner nos plus sincères sympathies. Son décès a malheureusement été constaté au centre hospitalier en début d'après-midi. Une enquête du coroner a été ouverte par le service de la police de Lévis afin de déterminer si un malaise ou un bite accident est à l'origine de cette tragédie. Une tragédie ou un accident, peu importe. On souhaite que cet homme-là, tu sais, il a vécu heureux. 80 ans, c'est pas vrai que c'est vieux. On sait jamais son état de santé. Tu sais, il y a jamais de bonheur pour partir. Puis, je veux revenir à ça parce qu'on était rendu quoi? À 5 personnes, là? Hier, on en a parlé de 2 noyades. On est rendu à 5, peut-être à 6 avec cette personne-là. JD, t'es un gars qui travaille dans la sécurité. On n'a pas le choix de vous le rappeler, gang. T'es fatigué, t'es en boisson, t'es tout seul. Tu sais, faites attention pour plein de raisons parce qu'on ne sait jamais un bête accident qui est arrivé. Puis surtout, tu sais, les jeunes, des fois, là, avec des amis et tout ça, soyez prudents parce que. On veut pas en perdre d'autres, là. Demain, je veux pas avoir de nouvelles que quelqu'un a sombré dans la noyade, là. C'est pas des belles nouvelles.
9: Non, c'est pas des belles nouvelles. Quand je pense à ça, on n'est pas prudent des fois quand on est... On est un peu insouciant quand on est jeune. Le nombre de trucs dangereux
8: qu'on peut faire, hein?
9: Qu'on peut faire, c'est incroyable.
8: Comme faire du pouce avec des inconnus.
9: Oui, faire du pouce avec des inconnus, ça pourrait être très dangereux. Effectivement, tu sais pas sur qui tu tombes.
8: Oui, c'est déjà arrivé à Victoriaville qu'on est tombé sur des malades qui roulaient ses clôtures. On a quitté la voiture assez rapidement.
9: Et ouais, j'espère.
8: Ça fait des beaux souvenirs. Et te rappelles-tu de l'odeur de la boomerang ou de la tornade?
9: Oui, je m'en souviens.
8: Mais c'est parce qu'on avait juste ça, nous autres, à notre époque. On n'avait pas la bière Verso 969, puis on n'avait pas...
9: Tu sais, t'as tellement de à cette heure, hein, de
8: spritz, je suis presque contente, parce que moi, avoir eu les drinks d'aujourd'hui, là...
9: Ça n'a pas de bon sens.
8: Mais c'est bien trop facile, tu
9: sais. Ben oui.
8: Les autres,
9: Boomerang est arrivé en premier. Après ça, il y a eu Tornade, puis après ça, il y a eu la Tornade rouge, là, l'autre sorte de Tornade, là.
8: Fais donc avec l'alcool ce qu'on fait avec la cigarette. T'enlèves les belles canettes, t'enlèves... Parce que la cigarette, t'enlèves les slim, t'enlèves les beaux packaging, t'enlèves les saveurs. Fais donc ça, puis avec les vapoteuses. Fais donc ça, voir avec l'alcool. Qu'est-ce qui va avec la consommation? Pendant qu'ils engagent un influenceur à coût de, je sais pas, de millions pour vendre plus d'alcool.
9: Sais-tu...
8: Je serais curieuse comment que l'alcool, la consommation diminuerait chez les jeunes. Parce que s'il n'y a pas l'attrait du goût sucré, du goût le fun, de la belle canette, ça serait pas pareil.
9: Curieusement, j'ai l'impression que ceux... En tout cas, selon mon expérience, selon ce que j'ai vu, j'ai l'impression que ceux qui boivent de l'alcool plus sucré comme ça, des cocktails au lieu, tu sais, qui boivent pas vraiment de bière, boivent moins.
8: Peut-être, mais je parle que les jeunes, ils seraient moins tentés de consommer ou plus parce que ça serait pas bon au goût.
9: Peut-être, mais tu sais, ce que ça a fait, la cigarette, c'est ça a juste tourné tout le monde vers les vapotes.
8: Ouais, mais là, les vapoteuses, avec tous les démantèlements de réseaux illégaux, c'est de plus en plus compliqué.
9: C'est encore drôle, ils ont déjà trouvé le truc, ils vendent juste la saveur à part, ah, puis ouais, les deux ensemble, puis tu sais, c'est...
8: Ayez des poumons pop-corn, comme ils disent, parce que la science, la littérature arrive avec les résultats scientifiques, malheureusement, et c'est loin d'être une solution. Encore là, non moins, là, moi, de vous juger, savez-vous qu'arrêter la cigarette, c'est plus difficile que l'héroïne?
9: Oui.
8: C'est un...
9: Je sais que j'ai arrêté deux, puis non, c'est pas vrai. Juste la cigarette.
8: Juste la cigarette. T'as envie de fumer la cigarette, toi?
9: Ah oui, j'ai fumé pendant plus de 20 ans. Et puis, je vais encore fumer une top là, par-ci par-là. Parce que...
8: Une petite top?
9: Ouais, une petite top.
8: Quand moi, je marche en ville, je te dirais que des fois, je fume des tops sans le vouloir.
9: Ouais.
8: Une petite puff, là.
9: Ben, de moins en moins, Grim. Faut que tu ailles dans le milieu de la rue à grande allée. Faut que tu sois dans le milieu de la rue pour fumer. Là,
8: ah, mais sais. Ça pue tellement, sérieux.
9: Ben, il y en a qui trouvent ça sent bon.
8: Non, ça, je suis pas d'accord.
9: Moi, je trouve ça pue. Okay. Moi, je suis d'accord.
8: OK, c'est bon.
9: J'ai jamais aimé l'odeur de la cigarette, même si j'ai été fumeur, mais il y en a qui aiment ça. Il y en a que ça le dérange pas. Il y en a que ma blonde trouve ça bien pire, l'odeur d'une vapote, que de la cigarette. Elle trouve ça sent chimique, puis elle aime pas ça pantoute, puis une cigarette, ça ne dérangera pas.
8: Je peux comprendre, mais bref. On salue tous nos fumeurs qui fument la cigarette. D'ailleurs, je t'avais donné une belle activité à faire dans tes mots. 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
9: Une bonne molle au fromage.
8: Ben, le pire, c'est que oui, à l'Île d'Orléans, j'ai vu qu'il y a un dessert fromager glacé qui vend.
9: OK.
8: Oui.
9: Comme genre style gâteau fromage glacé.
8: Je n'ai pas goûté.
9: OK.
8: Et j'ai vu une compagnie qui a parti une crème glacée à base de fromage cottage.
9: Oui. Mais ça, c'est tellement versatile.
8: Mais en même temps, le fromage cottage, j'étais pro ça jusqu'à temps que je réalise que c'était hyper inflammatoire. Puis j'ai perdu des tours de taille à arrêter de manger ce type de produit-là, parce que vous ne rendez-vous pas compte de l'inflammation à petite dose que ça vous crée jour en jour.
9: Mais oui, il y a ça. Puis en plus, parce que la plupart des fromages cottage qui vendent dans nos épiceries, si tu regardes les ingrédients, c'est pas du fromage cottage. C'est juste du produit modifié qui vendent à l'effigie du fromage cottage. Fait que c'est, même là-dessus, c'est pas mauvais, mais faut que tu prennes le bon, puis faut que tu regardes les ingrédients avant de choisir tes produits. Il y a beaucoup de ça aussi. Moi, je suis beaucoup, justement, des nutritionnistes, puis des gens qui dénoncent ces choses-là, puis qui sont comme, hey, tu penses que tu manges bien, mais regarde en arrière, puis check l'apport côté glucides, ci et ça, puis check toute la trolley d'ingrédients. Même juste dans mon cours de secourisme, là, je parle d'allergie.
8: Hein?
9: Puis les allergies alimentaires, il y en a tellement. On peut être allergique à virtuellement tout. Puis je leur dis, tu sais, c'est quand la dernière fois que tu as regardé la liste d'ingrédients en arrière du pain que tu achètes à l'épicerie?
8: Ah non, mais ça, le pain, là,
9: c'est incroyable. C'est une liste tellement longue. Et t'as trois sortes d'acides, t'as de la gomme, deux sortes de gomme de goire, puis t'as de l'amidon de maïs modifié, puis ci, puis ça. T'as-tu déjà fait un pain chez vous?
8: Gomme de goire, c'est pas nécessairement négatif. On va aller voir si quelqu'un qui a quelque chose à dire.
9: C'est pas nécessairement bon non plus.
8: Est-ce qu'il y a un auditeur qui tente de nous appeler? Bonjour! Ah, non, il a raccroché. On est tellement intéressant. 418-903-5969. 418-903-5969. Gomme de goire, c'est pas un mauvais ingrédient. C'est un liant qu'on peut utiliser quand on travaille sans gluten.
9: Reste que t'en as pas nécessairement besoin. T'as-tu déjà fait un pain, toi?
8: Oui.
9: Trois ingrédients, that's it.
8: Oui, je sais, mais quand tu prends une farine sans gluten, la gomme de goire va venir donner...
9: Je te parle de pain avec gluten.
8: OK, mais c'est ça. Mais moi, je te parle sans gluten.
9: Ouais.
8: C'est quand tu
9: comprends.
8: Quand tu prends une farine très lourde, comme l'épeautre, des fois, la gomme de goire va donner de la fluffiness. Mm. Mais ce qu'on n'aime pas dans les pains, c'est de la farine blanche, bleach. Ouais. Après ça, l'ajout justement de gluten, qui est un ingrédient cheap pour donner du moelleux. Tu as tout à fait raison, le pain, c'est facile à faire, puis il ne devrait pas avoir beaucoup d'ingrédients en arrière de ton sac.
9: Ça, c'est un exemple parmi tant d'autres, mais tu sais, c'est beaucoup ça. Regardez, tu sais, moins qu'il y a d'ingrédients dans ton produit qui est supposé d'être simple, déjà à la base, mieux c'est. Puis regarde aussi l'apport nutritif, tu sais, puis regarde les quantités. Hein, s'ils te disent pour une cuillère à soupe, là, dans des céréales, il y a 22 grammes de sucre, je pense que tu devrais peut-être changer de marque.
8: Puis Nestlé a confirmé qu'il y avait, je pense, 60% ou 70% de leur produits qui sont pas bons pour la santé.
9: Ben non, pas du tout.
8: J'aime vous rappeler que c'est pas de votre faute si vous êtes dépendant à la nourriture, c'est qu'ils ont créé des recettes scientifiquement élaborées pour que vous soyez addict à ce que vous mangez avec un bon calibration de sucre, de gras et de sel pour être sûr que vous leur tournez la main dans le sac. Bon. Elle. C'est pour ça que lorsqu'on va manger un chip, on ne comprendra pas la satiété parce que notre cerveau ne reconnaît pas ça comme de la nourriture. Il va juste pas reconnaître c'est quoi. Et c'est pour ça que lorsque vous allez manger des brocolis ou une pomme, vous n'êtes pas capable de manger un bol de pommes, mais vous êtes capable de manger un bol de chips. Je parle d'un gros bol.
9: Puis tu sais-tu qu'est-ce qui fait ton système? Ben, tu sais, écoute, il y a des gens qui sont juste pas capables de s'empêcher de passer au travers le sac de chips, là, peu importe la grosseur du sac. Sais-tu qu'est-ce qui fait ton système avec un produit qu'il ne reconnaît pas au niveau de la digestion? Hein? Quand il n'est pas capable de reconnaître quelque chose, qu'est-ce qu'il fait avec?
8: Il l'encaisse.
9: Il l'emmagasine en quoi?
8: En graisse.
9: Hein? Parce que s'il comprend pas où l'envoyer, ben, il dit du gras, on a tout le temps besoin, donc il garde en gras. En fait, tout ce qui est faux sucre, là, tu sais, tes coke diète, là, tes trucs, tes Gatorade zéro, pis ici, pis ça, là, tu te dis, ah, mais ouais, mais je prends des trucs sans sucre. Ouais, ben, demande-toi pas pourquoi tu perds pas de poids.
8: Arrête. T'es en train de me dire que je peux plus prendre mon coke diète sans sucre.
9: Si tu peux le prendre, mais est-ce que tu bois rien que ça? Est-ce que tu en bois trois par jour?
8: Ben non, vraiment pas.
9: Tout est dans la modération.
8: Je bois ici un breuvage qui est à base de minéraux, qui même est tellement riche en minéraux qu'il est rond en bouche. c'est vrai, il y a une texture. Puis quand je prends quelque chose de déshydratant, je prends une shot très élevé en minéraux parce que à chaque fois que vous buvez un liquide, vous vous déshydratez. Et sortez de la mentalité, s'il vous plaît, que vous avez besoin de 8 verres d'eau par jour. Vous devez boire de l'eau minéralisée, oui. Vous devez boire des électrolytes, oui. Mais si vous pissez transparent, vous êtes déshydraté. Il faut avoir, excusez-moi de vous le dire, mais il faut que votre pipi soit doré. Pas orange. Doré. Alors voilà, c'est une information quand même très pertinente. Si on dit que la météo nous annonce des chaleurs accablantes, que je ne vois pas encore, tu dis qu'il y a quoi, 41 qui annonce prochainement?
9: Ben, il disait qu'il allait faire jusqu'à 43 degrés, cher.
8: On se créerait à Los Angeles.
9: Ben oui.
8: Pas Los Angeles, Las Vegas. Sauf qu'on a une température humide. Fait qu'un 43 avec un humidex, ça devient intense.
9: Pourtant, en ce moment, il fait 24.
8: Bon, fait que c'est 43 euros.
9: C'est ça.
8: 23 euros. Vous avez été dans le fameux show du retour. Toi, aujourd'hui, JD, tu retiens quoi dans notre show?
9: Je retiens qu'il y a moyen de faire des méchants bons mocktails dans la vie. je retiens le fait que ça va être compliqué d'écouter le hockey la saison prochaine, mais qu'il y a beaucoup aussi, il y a beaucoup d'événements et qui se passent au niveau du hockey, du sport en général. Je retiens que justement les joueurs de hockey sont charitables et jouent au golf pour de bonnes causes.
8: C'est un réseau très serré. Je sais très bien que si un joueur de hockey part en affaires, sa communauté d'anciens compatriotes, ils vont l'encourager. C'est une belle fratrie, ce sport-là. Chapeau à vous autres. Eh bien, moi, je retiens que peut-être que la pieuvre serait un extraterrestre et que le raton laveur est en train de devenir extrêmement intelligent. Rappelez-vous aussi que c'est très important, il faudrait se rappeler qu'il faut s'entraîner pour les bonnes raisons. On n'a pas parlé aujourd'hui, mais je veux vous le mentionner. On en a déjà parlé, puis JD avait compris cette vision-là. 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Vous avez écouté Priscilla Audet dans le show, le fameux show du retour en remplacement avec le co-host JD. On se retrouve demain 15h15 pour encore un beau show coloré parce qu'il fait chaud pendant le fameux show. Bon mardi, à demain.
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1: Lynn Lambert, c'est un gars de Swift Current qui a accroché ses patins avec les Nordiques de Québec en 89.
2: Mon cousin est arrêté deux fois à Swift Current en ma présence.
1: Calvaire, ça fait
2: ça. Saskatchewan.
1: Ça filait pas, c'est Saskatchewan.
2: Saskatchewan, en y allant, tu sais, il traverse le Canada, pas une petite envie de pied à Swift Current. S'en va dans les Rocheuses, passe un mois et demi, revient, pogne une envie de chier à Swift Current. Tu sais, ça s'appelle Swift Current.
3: C'est capoté.
1: Saskatchewan, donne-moi ma flore.
2: C'est le temps qu'on s'en aille.
1: Ouais, je pense qu'on est rendu là.
2: Les deux snooze s'en viennent. Puis bonne fin de semaine. Fait que, ouais.
1: Un nouveau band que tu vas barrer à CGM2, ça?
2: Non, c'est déjà barré. Salut! Saskatchewan!
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2: J'ai sorti quelques random facts pour avoir du plaisir aussi. 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Une des places les plus communes pour retrouver quelqu'un de mort, eh bien, imagine-toi donc.
3: Cimetière.
4: Ben, je m'excuse, mais 1-0 Rémi.
3: C'est sûr que c'est ça. Là.
2: OK. Je voulais dire, non, c'est la salle de bain. Parce que, habituellement...
4: Retrouver quelqu'un qui vient de décéder.
2: Exactement.
4: Qui n'est pas encore inhumé. Là.
2: Non, c'est ça. L'ours polaire est un des seuls animaux à chasser l'humain. L'ours, lui, littéralement, s'attaquerait à l'homme de façon genre, je vais te chasser.
4: Ouais, mais en même temps, l'ours polaire, j'ai de quoi pour lui, moi.
2: C'est-à-dire?
4: La fonte des glaces.
2: OK. 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
2: Ça compte pas les gens. Ça compte
4: aux
2: pas
4: États,
2: les...
4: en plus.
3: Sur 350 millions, là.
2: 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Le mannequin de CPR, là, tu sais, les cours de respiration artificielle.
4: Ouais.
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4: Ben là, ça devient malaisant encore ton fait, là. Qui ça n'a pas pris de temps.
3: C'est ce que j'ai dit.
2: Qui est inconnue et qui est décédée noyée dans la Seine en 1880. Qu'on a moulé son visage parce qu'elle avait l'air tellement sereine.
3: C'est ça. Sereine, elle devait être gonflée un peu. Ils l'ont retrouvée dans la Seine, pareil.
2: Et ils ont utilisé son visage pour faire la face du mannequin.
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